La voix de la grande Myriam Sassy et celle de Ken Lo pour une reprise de Diane Tell. La pièce s'appelle Miami. Il y a eu du bon qui est Trinada plus tôt. Puis on a commencé l'enchaînement avec Paco Amoroso, Anderson .Paak, Catriel. Paco Amoroso qui s'amène bientôt chez nous avec Catriel, hein, dans le cadre du Festival de Jazz, 26 juin prochain en salle. Voici maintenant une nouveauté qui va nous faire du bien en ce samedi soir. La pièce s'appelle Be The One. C'est de Adam Port. C'est comme une perle deep house, afro house, qui semble presque avoir été composée sur mesure pour nous.

Cosmopolite, hein, parce que le tempo est en phase avec l'heure bleue. Cette transition qui est apaisante. Quand je vous lis sur audio, je comprends que vous êtes nombreux, nombreuses à savourer cette transition là, entre la fin de la journée puis le début de la fête. On va donc savourer un tempo qui est modéré, avec une ligne de base qui est hypnotique. Hein, c'est ce qu'on appelle une musique de chauffe, là. Elle donne envie de bouger juste à son rythme, hein, et elle s'installe en nous puis provoque une espèce d'ambiance qui est raffinée, qui est décontracté aussi, parce que le style de Adam Port, qu'on va entendre, puise énormément dans des sons de percussions analogues et puis des influences ouest-africaines contemporaines aussi. Donc, on entend l'Afrique moderne, urbaine, spirituelle, puis on détecte aussi la terre rouge qui chatouille le ciel et éveille nos consciences.

Philippe Femiou. On se tourne maintenant vers Jadaji, qui fait partie des artistes qui semblent avoir plusieurs vies. En fait, ce que je tente de vous dire, c'est que je la trouve tellement, tellement polyvalente. DJ, productrice, a été nommée aux Grammys. Hein. Et puis, elle est biologiste aussi. Je viens d'apprendre ça, ça fait pas longtemps. Et puis, animatrice de podcast, documentariste, maman aussi. Elle est née en Colombie-Britannique et est maintenant basée à Londres. Elle apporte une conscience sociale puis une espèce de profondeur émotionnelle à tout ce qu'elle touche, notamment dans son podcast, à travers sa musique aussi. Elle sait, insuffler et puis nourrir une curiosité et puis son intention dans la musique. Quand on écoute ses pièces, là, on dirait qu'à chacune des pièces, on comprend l'intention derrière. Sa plus récente chanson, qui s'appelle All Day, a tous les bons ingrédients pour une bonne chanson d'été. Elle s'en vient bientôt chez nous, hein. Le 23 mai, elle sera à Vancouver en spectacle et le 28 juin prochain au Pique-nique électronique à Montréal.

En musique locale à l'instant avec High Classified, Besoin d'amour, une bonne pièce hein, qui fait partie de sa montée, de sa trajectoire aussi. Il était en Europe il n'y a pas si longtemps, faire des rencontres avec d'autres producteurs pour colliger des pièces à venir. Si vous voulez m'écrire au cours de la soirée, c'est facile. Vous allez sur l'application Mobile Radio-Canada Audio. À mon nom directement, Philippe Fini, vous pouvez me glisser des suggestions. DJ Caraba poursuit aussi sa montée. On l'écoute avec sa plus récente pièce.

le Béanzin de l'Afropop. On vient d'entendre la musique du Nigérian qui s'appelle Burna Boy. Voici maintenant une pièce toute

Nouvelle que j'ai entendue pour la première fois il y a de ça quelques jours, c'est une collaboration de DJ Shob. Lui, si vous êtes fidèle à la radio musicale, vous le connaissez. Moi, je vous en parle depuis des années maintenant. Architecte du Powwow Step. Et là, il est assisté de Natasha Fisher. Je la connaissais pas du tout avant, 48 heures. Elle est originaire de la Première Nation de Long Lake, 58. Ça, c'est une communauté Anishinaabe qui est située dans le nord de l'Ontario. C'est près de la ville de Long Lake. Sur le morceau que je vous sers en ce samedi soir, qui s'appelle Eye of the Storm, Natasha Fisher, on dirait que c'est elle qui apporte toute la dimension mélodique, qui apporte aussi une ouverture vers le champ émotionnel. Donc, c'est une artiste très talentueuse. Son héritage culturel est au cœur de son identité artistique. Vous allez constater que sa voix est puissante aussi. Hein? Le texte parle de résilience, de tenir bon face à l'adversité, puis de trouver sa force intérieure quand tout s'écroule autour de nous. Puis, ultimement, je trouve que cette collaboration-là est très symbolique hein, de la scène musicale autochtone actuelle au Canada, qui est en bonne santé, hein, qui montre que ces artistes sont à la fine pointe de l'innovation, tout en restant connectés à leurs racines. Voici cette nouveauté qui s'appelle Eye of the Storm.

Ness, qui nous suit depuis quelques décennies maintenant, d'un ex-athlète devenu chanteur. Il vient de la Guinée-Bissau. Il s'appelle Bonga et c'est Pablo Fierro qui a donné une seconde vie à cette pièce-là. Une pièce qui nous amène tout près du plancher de danse de 21h à Cosmopolite. Ouais, je dis que c'est un plancher de danse. Je dis souvent que c'est une demi-heure qui est très tonifiante, mais ultimement, vous allez constater que c'est une demi-heure qui commence avec le désir de faire jaillir la lumière à travers la radio musicale. Ouais, cette demi-heure-là, c'est une demi-heure pour juste avoir du plaisir, puis aller note par note aussi, être un peu

Il y avait eu la compagnie créole. J'espère que vous avez souri. J'espère que vous avez bougé avec cette musique qui sait ignorer les frontières et les humeurs. Voici maintenant la voix de Yabé qui va traverser la radio musicale de Radio-Canada. Gros remix de Yuxel.

Côte Saint-Bonite. Vous pouvez synthétiser la radio musicale de du Canada. Je souhaite de passer une excellente samedi soir. Voici la voix de Césaria Évora qui chante son Angola. Le remix est signé.

Si vous avez l'impression de faire une balade nocturne dans la forêt à l'instant, c'est normal. Parce que ça, c'est la technique de production de l'artiste qui s'appelle Desbois. Il va dans les bois francs, dans sa forêt préférée. Il dégaine son micro, enregistre des sons de la nature qu'il incorpore dans ses pièces musicales. On vient de l'entendre à l'instant avec Cigaras. J'espère qu'elle était bonne pour vous, cette demi-heure musicale, chers amis. C'est Philippe Femiou. Voici mon nouveau béguin. Mon nouveau béguin, ces temps-ci, c'est Bombay Mami. Bombay Mami, artiste indo-suisse qui mêle des musiques populaires en Inde à du R&B, de la pop aussi. Vous savez ce qu'on va faire? On va l'écouter à l'instant, en double dose. Dans quelques instants, Jaloux. On va l'entendre chanter un peu en français. Mais d'abord, voici Fire in Delhi.

Voici une grosse collaboration Erastar et R&B Boy qu'on apprend à découvrir par les temps qui courent. Elle est vraiment là, c'est impressionnant lui sa trajectoire, il n'a que 19 ans. C'est une des révélations majeures de sa génération dans la scène R&B française. Écoutez, il est troisième artiste le plus écouté en France depuis le début de l'année chez les 25 ans et moins selon le Billboard, quelque chose quand même hein. Et là avec cette chanson là qui s'appelle Mon bébé, version avec la grande étoile Erastar. Ensemble, ils présentent une pièce que j'aime beaucoup parce que ça célèbre bien des choses. La loyauté, l'intimité, l'amour secret aussi. Puis ça mêle français, anglais, des mélodies qui sont très, très douces. Une chanson qui souligne des moments luxuriants, des moments de déplacement, la passion, le choix de garder une relation significative, discrète, mais profondément importante.

avec cette riche collaboration de notre Jolly Tapa et de vieux Farkatouri que s'achève cette édition de Cosmopolite. Je suis content d'avoir passé ce samedi avec vous, chers amis. Vous savez qu'en tout temps, vous pouvez m'écrire sur l'application mobile Radio-Canada Audio. Vous pouvez aussi retourner dans le temps et écouter tous les épisodes de Cosmopolite. Sont là aussi pour vous sur Internet. Je veux remercier mes collègues, Camélia Boussaïd, qui m'accompagne au contenu, Malik Touré, quant à lui, à la recherche musicale. C'est Marie-Pierre Bouchard qui réalise l'émission Cosmopolite. Ici Philippe Fémieux. On va se laisser avec le virtuose Sofiane Pamard et je vous retrouve demain, dimanche à 19h. Portez-vous bien tout le monde. Ciao!

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J'aime bien quand vous répondez comme ça tout le monde en même temps. On va se rendre ensemble jusqu'à la nuit, à petits pas, au son des musiques de Jan Tiersen, d'Alexandra Strelitzky, de Ludovico Einaudi, de Joran, de Bachung, d'Ennio Morricone. On a une nouveauté de Mathieu Bourret. On va entendre Nicole Perrier, Claude Léveillé et André Gagnon. On va entendre aussi quelques extraits du nouvel album de Yasmina Léveillé, intitulé Entre Beyrouth et Lévis. Et on va commencer cette émission par un morceau très long. Généralement, j'achève l'émission avec Histoire sans parole cette semaine. Pour le faire exprès, je fais le contraire. Merci à vous d'être ici.

On a entendu ici Histoire sans parole, l'harmonium et les oreilles aiguisées auront peut-être remarqué qu'il n'y avait pas de Fiori à proprement parler, mis à part pour la composition évidemment, mais il y avait Guillaume Bourque, la voix de Nanette Workman, il y avait Eric Westmillet, Francisco Van, Bernard Falaise et l'accordéon de Marie-Jo Thériault. On va entendre ici une nouveauté que j'ai découverte chez Courteau, je l'en remercie. L'ensemble s'appelle AO et le morceau Orgulho.

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Notez que si vous avez comme moi aimé le premier morceau de ces quatre, il s'intitule Orgulho. Je vous l'appelle. Vous êtes connoté, j'espère. O-R-G-U-L-H-O. Et l'ensemble s'appelle A-O, comme A suivi de O. Bon, autrement, vous irez sur la liste des musiques diffusées si jamais vous n'avez pas tout attrapé. On a entendu François Hardy avec R, Stéphane Echer et Grand Corps Malade avec les sœurs Berthollet. On écoute ici Alexandra Streliski.

Alexandra Strelitzky, interprétée par La fenêtre de Théo, Yann Tiersen, Contine d'un autre été, du fabuleux destin d'Amélie Poulain, Ludovico Einaudi, interprété à Windsong, et avec Reddy Assa, A Sense of Symmetry. On écoute ici Agnès Obel.

On a entendu Agnès Obel, Joran, qui interprétait Film 3, J'ai demandé à la lune, de Michael Furnon, et Alain Bachung, qui chantait de Jean-Michel Jarre et Christophe, Les mots bleus. On écoute ici Mathieu Bourret, ça s'intitule Refuge.

On a entendu Refuge de Mathieu Bourret, Viviane Audet qui interprétait Le Jour Craque, Nanni Moretti, c'était son film, le compositeur Nicolas Piovani. On a entendu Caro Diario. Et ici, toujours une musique de film, il était une fois dans l'Ouest, Ennio Morricone. Quant à Danielle Licari, elle interprétait, vous l'avez reconnu évidemment, le concerto pour une voix qui m'a inspiré l'envie de vous présenter la merveilleuse voix de Nicole Perrier avec Claude Léveillé et André Gagnon.

Formidable trio de créateurs, Nicole Perrier, Claude Léveillé, André Gagnon, on a entendu Un retard, une nuit et Baie des Sables. On va entendre ici trois extraits de l'album Entre Beyrouth et Lévis de Yasmina Léveillé, une artiste multidisciplinaire, pianiste, humoriste, soliste de l'Orchestre Métropolitain. C'est son premier album. On écoute ici 3 ans.

Yasmina Léveillé interprétait 3 ans Les Grands Espaces et Entre Beyrouth et Lévis. Quant à Martha Wainwright, elle interprétait Proserpina. On écoute ici Max Richter.

0: Après avoir entendu Max Richter et Vanessa Wagner, voilà Tipa qu'on va se quitter. Merci à Daniel Lossin qui est à la mise en onde, à Julie Parker qui est à la réalisation et c'est Monique Giroux. Je vous souhaite de passer une excellente nuit et de nous retrouver. Je me souhaite de vous retrouver aussi demain après-midi 16h sur ICI Musique. D'ici là, dormez bien.
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5: C'est dimanche. Bienvenue à l'émission Le Temps d'une Escale. C'est Catherine Pépin avec vous. Ravie de vous retrouver en cette journée un peu spécial, c'est la fête des mères, le deuxième dimanche de mai. C'est toujours le deuxième dimanche de mai ici, la fête des mères. Aujourd'hui, nous allons célébrer les mères en musique à travers le monde. On va faire des détours du côté du Sénégal, d'Haïti, du Mexique aussi. On va également souligner l'apport inestimable des mères dans la destinée d'illustres compositeurs. Que serait devenu Camille Saint-Saëns et Félix Mendelssohn sans les encouragements de leur mère? Et que serait Mozart sans le soutien d'Anna Maria? Mozart avait un père très sévère, Léopold, et quand la pression devenait trop forte, le petit génie Mozart se tournait vers sa mère, Anna Maria, qui lui offrait une sorte de refuge, de la tendresse. Mozart avait besoin de la douceur de sa mère.

la clarinettiste allemande Sabine Mayer, qui interprétait un concerto pour cordes basset de Mozart. Quand Mozart a 22 ans, il est à Paris avec sa mère, Anna Maria. C'est elle qui l'accompagne en tournée. Bon, ça arrivait parfois quand le père, Léopold, n'était pas disponible. Alors Mozart donne comme ça une tournée de concert et subitement, sa mère est prise de fièvre et elle meurt très rapidement. Elle sera même enterrée sur place, à Paris, dans le cimetière de l'église Saint-Eustache. D'ailleurs, il y a une plaque encore hein, dans l'église, en plein cœur de Paris, qui rappelle la mémoire de la mère de Mozart. Alors, elle a joué un rôle vraiment déterminant, de soutien moral surtout, tout comme la mère de Camille Saint-Saëns. Soutien moral, oui, mais surtout d'ambition dans son cas. Elle avait beaucoup d'ambition pour son fils. Elle l'a poussé le plus loin possible. Françoise Clémence, elle était veuve. Elle a payé l'éducation musicale de son jeune fils. Elle l'a encouragé. Et parfois, elle pouvait être très exigeante. Par exemple, quand Camille Saint-Saëns a composé sa première sonate, tout le monde trouvait ça extraordinaire, formidable, sauf elle. Elle trouve le final complètement nul, c'est ce qu'elle lui dit. Alors Camille Saint-Saëns est enfermée pendant 8 jours pour réécrire et réécrire jusqu'à ce que sa mère soit totalement satisfaite. Ce qu'on ferait pas pour notre maman.

Deux romances sans parole, d'abord de Félix et puis de Fanny Mendelssohn, frères et sœurs. Ils ont appris la musique ensemble, sous le même toit, encadrés par leur mère. L'histoire a surtout retenu le destin du frère, Félix, parce que, comme Mozart avec sa sœur Nannerl par exemple, seuls les hommes étaient encouragés à faire carrière en musique. Mais Fanny était très talentueuse, enfant prodige, à 13 ans, elle avait déjà composé plus de 30 pièces et son professeur de piano disait « elle joue comme un homme ». C'est un peu mal vieilli comme citation. Mais surtout, elle a influencé son frère. Elle était un peu plus âgée, elle avait 3-4 ans de plus que lui. Et souvent, elle donnait des conseils, elle critiquait un peu ce que faisait son petit frère. Et ils partageaient une profonde connexion musicale tous les deux. Et au-dessus d'eux, il y avait l'autorité de la mère, Léa Mendelssohn, qui était une pianiste très expérimentée. C'est elle qui a transmis sa passion à ses enfants. C'était une philanthrope aussi. Elle tenait un salon musical à Berlin. Elle organisait de nombreux concerts avec tout le gratin intellectuel de l'époque. Et elle s'arrangeait, Maline, pour promouvoir la musique de son fils Félix dans son salon.

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C'était Natalia Lafourcade, chanteuse mexicaine, en compagnie d'Omara Portuondo, surnommée affectueusement la mamie des Cubains. Elle était la seule femme du Buena Vista Social Club à l'époque, Omara Portuondo. Le Buena Vista, ce super groupe de la crème des artistes cubains. Omara Portuondo, elle a commencé sa carrière dans les années 50. Et on va la ramener à son enfance. Quand elle avait 4 ans, dans les années 30, à Cuba, à cette époque-là, la chanteuse cubaine vedette s'appelait María Teresa Vera. C'était une autrice, compositrice, interprète. Elle faisait tout, elle écrivait, elle composait, elle chantait. Une femme très indépendante qui avait sa propre émission de radio. Et son plus grand succès, c'est 20 años. Omara Portuondo dit « C'est la première chanson, 20 años, que j'ai apprise. J'avais 4 ans et j'étais déjà naturellement attirée par les voix de femmes. María Teresa Vera était une artiste à part entière, une femme de caractère, une voix singulière. María Teresa avait son émission à la radio. Je ne la ratais jamais. À l'époque, la radio cubaine était la meilleure de toute l'Amérique latine. »

Je trouve qu'on entend ce caractère, cette fougue dans la voix de Maria Teresa Vera, qui chantait « 20 años », sa chanson créée en 1935. Il y a eu depuis énormément de versions. C'est une chanson indémodable, jusqu'à tout récemment, une version en darija, en arabe marocain, par la chanteuse Oum. C'est une façon pour cette chanteuse marocaine de souligner les liens entre la musique marocaine et les rythmes afro-cubains, et de rendre hommage à Maria Teresa Vera, l'une des rares femmes pionnières de la musique cubaine dans les années 30.

Vous écoutez Le Temps d'une Escale sur les ondes d'Ici Musique, la radio musicale de Radio-Canada. C'est Catherine Pépin avec vous. J'espère que vous passez un bon moment en cette journée de la fête des mères. On entendait la chanteuse Julia Sarr. Elle vient de Dakar, au Sénégal. Je vous emmène chez les Sérères du Sénégal. Les Sérères, c'est la troisième ethnie du Sénégal après les Wolof et les Peul. Chez les Sérères, on est convaincu que le prénom qu'on donne à un bébé va influencer sa trajectoire de vie, vraiment façonner sa personnalité. Et l'exemple le plus éloquent, c'est celui de Léopold Sédar Senghor, le premier président de la République du Sénégal. Il était aussi poète, écrivain, l'un des grands artisans de la reconnaissance de l'histoire et de la culture des peuples noirs. Léopold, c'est un prénom occidental, mais Sédar, son deuxième prénom, c'est un prénom sérère et ça signifie celui qui n'aura jamais honte. C'est incroyable. Léopold Sédar Senghor, toute sa vie, il a œuvré à n'avoir jamais honte, à être fier, à relever la tête. Et dans un article que j'ai lu vraiment passionnant dans le quotidien sénégalais Le Soleil, on dit que les prénoms sérères reflètent en fait la philosophie, les valeurs du peuple, le pacifisme par exemple, à travers les prénoms Djaman ou Jek Jam, ça exprime vraiment cette culture de la paix, ou Djogoy, Mafahan, Wagaan, ça évoque le courage, et Soban, Mouram ou Mouri, ce sont des personnes qui travaillent fort. Et en conclusion, on dit comprendre les prénoms sérères, c'est plus qu'un exercice linguistique. C'est vraiment entrer dans une civilisation où nommer, c'est transmettre, et où chaque nom donné à un enfant porte en lui une part du monde. Alors voici Ismaël et Marianne, c'est-à-dire Ismaël Lo et Marianne Faithfull.

J'aime tellement cette chanson. Rufus Wainwright en compagnie de la chanteuse Nicole Scherzinger qui chantait Kaulana Napua. Nicole Scherzinger, c'est une chanteuse qui est née à Hawaï, à Honolulu, mais la femme avec laquelle Rufus a eu le plus de plaisir à chanter dans sa vie, sans doute, c'est sa maman, Kate McGarrigle, qui l'entendait chanter avec sa tante Anna quand il était tout petit. En fait, il était témoin des créations des sœurs McGarrigle et son souvenir le plus vif, c'est lorsque sa mère et sa tante se retrouvaient ensemble pour écrire, pour composer. Il dit « c'est là que ma mère était le plus heureuse ». Et souvent, il se joignait à elle pour faire des harmonies avec sa sœur, Martha aussi. Et quand il a commencé lui-même à écrire des chansons, son premier public, ça a été sa mère, Kate McGarrigle, qui pouvait être, elle aussi, très exigeante, un peu comme la mère de Camille Saint-Saëns, dont je vous parlais tantôt. Il dit « On a toujours besoin de quelqu'un qui ne mâche pas ses mots. Ma mère m'a appris à me battre, ce qui est important quand tu es un artiste. Grâce à elle, je suis devenu un guerrier. » Kate est décédée en janvier

2010. Et à ce moment-là, Leonard Cohen, qui était proche de Rufus Wainwright, a dit à Rufus, tu sais, ma mère vient à moi plus souvent que jamais depuis qu'elle est partie. Et Rufus Wainwright dit, maintenant, je le comprends complètement. Ma mère me revient plus fréquemment dans mon imaginaire, dans mon cœur et dans mon âme qu'il y a quelques années. C'est comme si la conversation se poursuivait.

Le duo Birds on a Wire qui interprétait Duerme Negrito, c'est une berceuse très ancienne, connue à travers toute l'Amérique latine. C'est très touchant. Atahualpa Yupanqui, l'Argentin, l'avait d'abord enregistré. Il l'avait entendu à la frontière entre le Venezuela et la Colombie, chantée par une femme noire. C'est la mère qui dit à son enfant « Allez, dors, dors et je t'apporterai beaucoup de choses. » Et le jour de la fête des mères, qu'on souligne aujourd'hui, c'est l'inverse. L'enfant apporte des cadeaux à sa mère. En Amérique latine, le premier pays à célébrer la fête des mères dans l'histoire, ça a été le Mexique. Depuis 1922, El Día de la Madre, toujours célébré le 10 mai. Alors, c'est curieux, mais

fleur des mers et la couleur de la fleur varie. Mauve ou noire si la mère est décédée, rose ou rouge si la mère est encore en vie. C'est pas...

On était dans le sillage des rossignols, les rossignols migrateurs qui partent du désert du Sahel pour venir chanter en Europe. C'est une métaphore qui célèbre les échanges musicaux et culturels entre les continents. Born on the Wind, c'est le titre de la pièce qu'on vient d'écouter, une des pièces de l'album Our Calling de Pierce Faccini et Balaké Sissoko. Pierce Faccini, c'est un musicien italo-britannique qui vit dans les Cévennes en France. Et Balaké Sissoko, il vient du Mali. Deux oiseaux donc à mi-chemin entre l'Europe et l'Afrique. Les oiseaux et la musique. On va poursuivre notre migration avec John Williams. Alors, pas le John Williams auquel vous pensez spontanément, pas le John Williams des musiques de films multi-oscarisées, mais le John Williams guitariste qui a composé tout un album inspiré par le chant des oiseaux. Voici Hello Francis de l'album From a Bird.

0: Olé!
1: Olé! C'est le moment vintage de l'émission Le Temps d'une Escale avec Carmen Miranda, vedette brésilienne des années 40, principale inspiration d'Alice Robbi d'ailleurs. Alice l'avait vue au cinéma, elle avait été très très impressionnée. Carmen Miranda jouait dans des comédies musicales, donc latino-américaines, avec ses montagnes de fruits, vous savez, sur la tête comme ça. Sa famille venait du Portugal et avait immigré au Brésil. Le Brésil est une terre de migration et j'ai lu cette semaine un livre qui raconte justement un chapitre méconnu et encore très sensible de l'histoire brésilienne. Ça s'appelle Tecoa de Clara Chotil. Ça se passe dans le Mato Grosso do Sul, c'est tout près du Paraguay, dans les années 50. Des familles brésiliennes ont été exclues par des grands propriétaires terriens, des familles entières, déshéritées, qui ont été plus ou moins contraintes de migrer vers des terres qui appartiennent aux peuples autochtones, aux Guarani, qui à leur tour ont été dépossédés de leur territoire. Et aujourd'hui encore, là en 2026, les Guarani tentent de revenir sur leurs terres. Le livre s'appelle Tecoa, parce que Tecoa, ça signifie la terre qui fait de nous ce que nous sommes. C'est un mot très important chez les Guarani. Et pour raconter cette histoire, on suit un jeune Guarani, un militant actuel, et l'alter ego de l'autrice, Clara Chotil, qui est elle-même descendante de colons, de famille de colons. Donc on a des descendants des deux camps, en quelque sorte. C'est très instructif et c'est surtout un très bel objet, cet album. Tout est peint à la gouache. Chaque case est un tableau vibrant. Les couleurs explosent de vert, de rose, de jaune. C'est publié chez Actes Sud, Virage Graphique. Il y a une très belle double page. C'est celle que j'ai choisie. J'ai choisi de vous en parler parce qu'on voit un couple qui danse sous les étoiles sur cette chanson « Sonhos Guaranis ». Ça signifie « rêve Guarani ». Mato Grosso enterre sur sa propre terre les rêves Guarani.

Nara Leao chantait Chega de Saudade, et auparavant c'est Almir Sater qui chantait ses rêves guarani, sonios guaranis. Il nous reste un petit peu de temps pour une nouveauté de Fatoumata Diawara, chanteuse malienne. On va entendre un extrait de son album apparaître dans quelques semaines, début juin. L'extrait s'appelle Fala, ça signifie orphelin en Bambara, langue du Mali. C'est une balade envoûtante qui s'adresse à toutes celles et ceux qui ont été rejetés, intimidés ou qui se sentent seuls.

Fala, c'est la nouvelle chanson de Fatoumata Diawara qui se veut, cette chanson-là, un message de dignité et de résilience. C'est ce que je souhaite à toutes les mamans. En ce jour de la fête des mères, dignité, résilience, j'espère que vous passerez une belle journée en compagnie des animateurs, animatrices d'ici musique à notre antenne pour nous écrire escale@radio-canada.ca. Je répète l'adresse escale@radio-canada.ca. Le temps d'une escale, c'est une émission de la réalisatrice Emmanuelle Lambert qui assure le choix musical. Merci beaucoup à Marine Fleury à la mise en onde. Au microphone, Catherine Pépin. On se retrouve la semaine prochaine. Ciao!

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Les musiciens de l'Orchestre Philharmonique de Radio France, sous la baguette de Paavo Järvi, Taram Khachaturian, ils jouaient la célèbre valse tirée de la musique de scène composée en 1941 pour une production du drame Mascarade de Mikhail Lermontov, extrait de l'album Ballet Russe de Paavo Järvi, enregistré en 2003 à l'Auditorium Olivier Messiaen de Radio France à Paris. Bonjour à toutes et à tous, merci d'être à l'écoute. C'est l'heure de la table d'harmonie. Frédéric Trudel au microphone avec vous pour les deux prochaines heures. On poursuit comme on a débuté avec ses danses et ballets russes. Musique maintenant d'Anatole Liadov, d'Alexandre Glazounov et pour commencer de Dmitri Shostakovich. On écoute son irrésistible valse tirée de sa suite de jazz numéro 2. Paavo Järvi dirige l'Orchestre Philharmonique de Radio France.

Danse de l'Amazone du compositeur russe Anatole Liadov, écrite en 1910 à l'intention de la célèbre danseuse et star des ballets russes Ida Rubinstein. On a entendu juste avant ce bel entracte tiré de la musique d'Alexandre Glazounov pour le ballet Raymonda du chorégraphe Marius Petipas, créé en 1898 au théâtre Mariinsky de Saint-Pétersbourg. C'était précédé de cette célébrissime valse de Dmitri Shostakovich, extrait de sa suite de jazz numéro 2, morceau grandement popularisé par la bande-son du film Eyes Wide Shut de Stanley Kubrick. Tout ça était joué par les musiciens de l'Orchestre Philharmonique de Radio France sous la direction de Paavo Järvi. On reste dans la musique russe et dans la danse. Voici quelques charmantes mazurkas d'Alexandre Scriabine sous les doigts du pianiste Benjamin Grosvenor, extrait de son très bel album « Dances ».

Langsamer Satz, mouvement lent. Pourquoi tu raccordes du jeune compositeur de 21 ans, Anton Webern, composé à Vienne en 1905. Il était encore à l'époque l'élève d'Arnold Schönberg. On pense que ce morceau serait teinté des émois et sentiments amoureux de Webern pour sa cousine et future épouse, Wilhelmine Mortel. On écoutait les musiciennes du Quatuor Psophos. Très, très belle prestation, je trouve. Elle a été enregistrée en novembre 2005 en l'église de Bon Secours, dans le 11e arrondissement à Paris. Un disque Zigzag Territoire. On se tourne maintenant vers Felix Mendelssohn. On écoute son ardent et virtuose concerto pour piano numéro 2, en ré mineur, opus 40. Mendelssohn l'a composé en 1837 à l'intention d'une série de concerts en Angleterre dans le cadre d'un festival organisé en son honneur. La musique de Mendelssohn jouissait d'une très très grande ferveur à cette époque au Royaume-Uni. Ce concerto va être créé le

21 septembre 1837 à Birmingham et va remporter apparemment un vif succès. Je vous propose de l'entendre dans la très belle interprétation de Louis Lortie au piano et à la direction de l'Orchestre symphonique de Québec.

Concerto pour piano numéro 2, opus 40 de Félix Mendelssohn sous les mains du pianiste québécois Louis Lortie. Il dirigeait également de son piano l'Orchestre symphonique de Québec. Nous étions à la salle Raoul Jobin du Palais Montcalm à Québec en avril 2009. Un enregistrement Atma classique. Vous écoutez La Table d'Harmonie sur Ici Musique Classique, Frédéric Trudel au micro. Je rappelle l'adresse courriel pour me joindre, latabledharmonie@radio-canada.ca. Vous devez écrire La Table d'Harmonie sans apostrophe et tout en un mot. Vous pouvez aussi tout simplement cliquer sur la bulle de conversation que vous trouverez sur la page de l'émission. C'est toujours avec beaucoup de gratitude que je lis vos beaux messages. C'est une belle occasion aussi pour moi de correspondre avec vous et de vous connaître davantage. On passe à Mozart. Les instrumentistes de l'ensemble avant Zabin Meyer nous interprètent sa ravissante sérénade pour vent, Köchel 375, achevée à Vienne le 15 octobre 1781 pour la fête de Sainte-Thérèse d'Avila. Morceau qui renferme certaines des plus belles, des plus sublimes pages pour instruments à vent de Mozart. On l'écoute.

Mozart, sérénade pour vent, Köchel 375, sous le souffle des instrumentistes de l'ensemble avant Zabin Meyer. Enregistrement qui remonte à novembre 1996. Il a été réalisé dans les studios d'Abbey Road à Londres, un disque EMI. C'est avec Jean-Sébastien Bach qu'on va clore notre parcours. Je vous propose d'entendre sa poignante cantate « Aus der tiefen rufe ich, Herr zu dir, des profondeurs, je crie vers toi, Seigneur, BWV 131 ». On suppose qu'elle serait l'une des plus anciennes cantates de Bach. Elle a été fort probablement composée à 22 ans, en 1707, sur un texte tiré du psaume 130, le De Profundis, cette intense prière que l'homme, dans sa souffrance, adresse à Dieu. La musique de Bach est tout entière ici, imprégnée de ses sentiments d'affliction, de gravité, mais aussi d'espoir. On écoute les chanteurs et musiciens de l'ensemble Vox Luminis sous la direction de Lionel Meunier.

Cantate BWV 131, aus der Tiefen rufe ich, Herr, zu dir. Des profondeurs, je crie vers toi, Seigneur. La basse, Lionel Meunier dirigeait les excellents chanteurs et musiciens de son ensemble Vox Luminis. C'est ce qui complète la table d'harmonie aujourd'hui. C'est tout ce que j'avais à vous offrir. Frédéric Trudel ici. Excellente fin de journée à toutes et à tous. On se retrouve demain, même heure, même poste. Merci d'avoir été à l'écoute.

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Quelle étrange sensation on ressent quand on n'est pas vraiment réveillé, mais que quelque chose qui s'appelle notre inconscient ou notre subconscient nous titille. Cette chose nous dit « Tu dors ?» Mais je t'annonce que tu ne devrais plus dormir. C'est comme s'il y avait une petite chicane en soi-même. Comme si on se disait « Je dors, je ne veux pas me réveiller, mais il y a ce faux.

Et puis, l'inconscient ou le subconscient prend le bord. Et on se rend compte que c'est un dimanche de vrai répit. Vraiment vrai. Véritablement, vraiment vrai. Un dimanche de long congé. On a le droit d'être un tantinet inconscient ou subconscient. On a le droit vraiment de se dire « je prends ça cool » et les traits de notre visage se détendent avec un petit sourire.

Bonjour, Francis Redé au micro. Nous sommes le dimanche 17 mai 2026. Quel matin parfait pour rêvasser, là, à cette heure-ci. Rêvasser, rêver, car on sait qu'on va trouver l'énergie en soi pour se permettre de faire 1000 choses, peut-être, ou se permettre de faire 1000 fois rien. Oui, il me semble qu'il faut absorber cet instant, s'en abreuver ce dimanche qui est unique. Bienvenue aux saisons de Francis.

On vient d'écouter des musiques de Jean-Sébastien Bach et on a commencé par une musique du compositeur Hans Gall. Je méditais. Soudain, le jardin se révèle et frappe d'un seul jet mon ardente prunelle. Je le regarde avec un plaisir éclaté, rire, fraîcheur, candeur, idylle de l'été. Tout m'émeut, tout me plaît, une extase me noie. J'avance, je m'arrête. Il semble que la joie était sur cet arbuste et saute dans mon cœur. Je suis pleine d'élan, d'amour, de bonne odeur, et l'azur à mon corps mêle si bien sa trame qu'il semble brusquement, à mon regard surpris, que ce n'est pas ce pré, mais mon œil qui fleurit, et que si je voulais, sous ma paupière close, je pourrais voir encore le soleil et la rose. Anna de Noailles,

Ah, on vient d'écouter à nouveau cet air de Jean-Sébastien Bach qu'on a entendu un peu plus tôt, mais qui a fleuri d'une toute autre façon. 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

On vient d'écouter un soliloque du compositeur Gerald Finzi, musique extraite de Love's Labour's Lost. Francis Rédeau au micro. À tout de suite.

0: Bonjour, ici Nathalie Babin-Gagnon. La santé publique de la Colombie-Britannique a confirmé qu'un des passagers du bateau de croisière touché par l'épidémie d'hantavirus a reçu un résultat préliminaire positif. Il fait partie des 4 Canadiens exposés au virus et placés en quarantaine dès leur arrivée à Victoria. 3 d'entre eux sont sous observation à l'hôpital, l'autre est en isolement à la maison. L'Organisation mondiale de la santé déclare que l'épidémie d'Ebola en Afrique centrale est une urgence de santé publique de portée internationale. Le virus a fait au moins 88 morts jusqu'à présent, en majorité en République démocratique du Congo. Il n'existe aucun vaccin efficace contre le variant à l'origine de l'épidémie actuelle pour permettre aux autorités sanitaires d'endiguer sa propagation. Dans la Ligue professionnelle de hockey féminin, la victoire de Montréal a gagné 2-1 contre la Charge d'Ottawa lors du deuxième match de la finale. Les Montréalaises sont donc en bonne position pour remporter la Coupe Walter et prennent les devants 2-0 dans cette série 3-2-5. Le troisième match aura lieu demain à Ottawa. Et dans la Ligue nationale de hockey, déception pour le Canadien de Montréal qui a raté l'occasion d'éliminer les Sabres de Buffalo au Centre Bell dans le sixième match de la série. Le tricolore s'est incliné 8-3 alors qu'il avait pourtant pris les devants en première période. Le septième match sera présenté demain à Buffalo et le gagnant affrontera les Hurricanes de la Caroline. C'était les informations de Radio-Canada.
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8: Ô vie, souffle, souffle ton souffle dans le souffle de nos souffles. Souffle, souffle le son du ciel, le chant du soleil, dans chaque neurone de nos cerveaux, dans chaque vibration de nos pensées. Souffle, souffle, souffle ton souffle, ô vie, dans le silence de nos yeux. Souffle la lumière des étoiles et celle des neiges éternelles. Souffle l'or et l'arc-en-ciel dans nos regards des cieux. Souffle la transparence de ta force dans les saisons de nos esprits et jusque dans chaque atome de nos êtres. Souffle, souffle l'irradiante joie d'être en toi, ô vie, ô matrice de l'infime et mère de l'infini, ô musique de la source et semences et soleils, ô vie, souffle, souffle ton souffle dans le souffle de nos souffles, souffle ton souffle dans le souffle de nos souffles. Raoul Duguay.

Vous écoutez Les Saisons de Francis sur Ici Musique et sur l'application Radio-Canada Audio, où se trouve d'ailleurs la bulle de conversation. Francis Rédé au micro, fait prêt à poursuivre la navigation avec vous en ce dimanche matin où le temps ne compte plus. Bon, c'est sûr, c'est rien, là. Quand on y pense vraiment, là, de savoir que demain, c'est encore congé, c'est rien, c'est une bagatelle, c'est une goutte dans l'univers quand on pense intensément à la chose. Mais si on y pense pas trop, hein, si on y pense pas trop profondément, ben c'est extraordinaire. J'ai envie de dire extraordinaire.

Est-ce que c'est terminé la chanson? Oh oui, je pense qu'il n'y a plus cette voix. On n'entend plus cette voix. La voix de la soprano colorature Patricia Petitbon. Oh là là. Mais il me semble qu'on l'entend encore dans notre tête, dans notre cœur. Interpréter une berceuse du compositeur Javier Montsalvatge. Et avant, il y a eu des musiques de Maurice Ravel et d'Alexandre Desplat. À petits pas, je marcherai très, très longtemps. 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À petits pas, j'irai très loin. Un jour, demain ou l'an prochain. Anne-Marie Chapouton.

On vient d'écouter des extraits d'un concerto en si bémol majeur de Mozart interprété par Murray Peraya au piano et le English Chamber Orchestra. Aujourd'hui, en ce long dimanche de congé, c'est l'occasion rêvée pour prendre son courage à deux mains. Ça, c'est une bizarre expression, ça. Prendre son courage à deux mains. Ah, là, décidément, les gens, imagination fertile, me semble. Un peu déconcertant. Prendre le courage avec deux mains. Terrible, ça. Parce qu'il me semble que ce serait tellement plus simple si on le prenait avec une main. Ensuite, notre autre main peut être utile pour, je sais pas moi, pour se serrer la main, pour manger, pour déguster un café. On peut faire deux choses en même temps. Et quand on prend le courage à une main, ben ça nous permet d'avancer, de reculer, d'être plus souple. Donc on avance trois pas, on recule de deux pas et on tient toujours le courage dans notre main. Et ça nous permet aussi de prendre la main de l'autre. Et ça nous permet aussi, en prenant notre courage à une main, de nous permettre peut-être, qui sait, de valser.

On vient d'écouter un extrait d'une suite du compositeur Carl Nielsen et interprété par le Vancouver Academy of Music Strings. Cette fontaine est froide et son eau doux coulante, à la couleur d'argent, semble parler d'amour. Un herbage mollet reverdit tout autour et les ondes font ombre à la chaleur brûlante. Le feuillage obéit à Zéphyr qui les vante, soupirant, amoureux en ce plaisant séjour. Le soleil clair de flamme est au milieu du jour et la terre se fend de l'ardeur violente, passant par le travail du long chemin lassé, brûlé de la chaleur et de la soif pressée, arrête en cette place où ton bonheur te mène. L'agréable repos ton corps délassera. L'ombrage et le vent frais ton ardeur chassera. Et ta soif se perdra dans l'eau de la fontaine. Philippe Desportes.

On vient d'écouter ce merveilleux, ce grand pianiste, Radu Lupu. Un impromptu de Franz Schubert. Je suis comme un grain de sable, perdu dans l'océan. 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

Amène-moi voir la mer. Pourquoi? Parce qu'elle n'est jamais la même. Elle est émotion, la mer. Elle peut être apaisée, donc apaisante. Elle peut aussi être déchaînée, donc déchaînante.

0: Ah, la mer. J'ai l'impression que toutes les musiques trouvent leur nid, toutes les musiques se retrouvent à la mer.
1: Bonjour, ici Nathalie Papin-Gagnon. L'Organisation mondiale de la santé déclare que l'épidémie d'Ebola en Afrique centrale est une urgence de santé publique de portée internationale. Le virus a fait au moins 88 morts jusqu'à présent, en majorité en République démocratique du Congo. Un premier cas a par ailleurs été confirmé à Goma, une ville de l'est de la RDC contrôlée par le groupe armé anti-gouvernemental M23. De nouvelles frappes israéliennes ont visé l'est et le sud du Liban malgré la trêve en vigueur. En représailles, le Hezbollah continue pour sa part de revendiquer des attaques contre l'armée israélienne dans le sud du Liban et en Israël. Le mouvement pro-iranien a affirmé hier avoir frappé une cible militaire dans le nord de l'État hébreu. La première ministre du Québec, Christine Fréchette, est en voyage à Paris. Elle doit rencontrer le président français Emmanuel Macron et le premier ministre Sébastien Lecornu à l'Élysée demain. La visite vise notamment à diversifier les échanges économiques du Québec. Et au hockey féminin, la victoire de Montréal n'est plus qu'à un gain de mettre la main sur la Coupe Walter. Elle a remporté un deuxième match de suite en prolongation contre la Charge d'Ottawa hier après-midi, cette fois par la marque de 2-1 devant ses partisans à Laval. La troisième partie de la finale aura lieu demain à Ottawa. Et en soirée, le Canadien de Montréal a échoué à éliminer les Sabres de Buffalo. Il a perdu 8-3. Un septième match aura lieu demain à Buffalo. C'était les informations.
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0: Vous écoutez Les Saisons de Francis sur ICI Musique et sur l'application Radio-Canada Audio, où se trouve la bulle de conversation. Francis Rédé au micro et au choix des musiques en ce long dimanche de congé. Et même s'il est encore tôt, vous appelez, vous téléphonez à votre amie, car vous saviez qu'elle sortait hier soir. Elle s'en faisait une fête. Elle avait beaucoup d'attentes. Donc, la curiosité en vous était piquée. Donc, vous l'appelez. Même si encore très tôt, pour savoir comment ça s'est passé. Alors, appelez, le téléphone sonne. Et sans qu'elle vous dise, à l'autre bout du fil, « Oui, allô », vous lui demandez immédiatement « Comment ça s'est passé ?» Et elle, de répondre,

Oh, là, là, là, là, là, là, quel drôle de début de soirée t'as vécu. Ouh. Oui, mais alors, vous lui demandez, mais qu'est-ce qui s'est passé après? Elle a répond, après? Eh ben après, je lui ai raconté ce que j'ai vécu depuis la toute première fois où on s'était rencontrés il y a 15 ans. Oui, juste là, devant la porte d'un café. Et là, à partir de ce

Et on a entendu le après, après, après ce qui s'est passé. Et la deuxième saison de cette série sera présentée sur tout.tv dans quelques mois. C'était des musiques du compositeur Michele Mangani, interprétées par Sonny Lee et le Manhattan Chamber Players.

Mon Dieu, comment dire? C'était cette pianiste qui avait cet art de découper tous les états remarquables. Maria João Pires, qui interprétait des musiques de Robert Schumann. Robert Schumann, qui est né en 1810, papa de 7 enfants. Et on dit de lui qu'il était un père exceptionnel, ce qui est assez rare quand on remonte dans le temps. Exceptionnel parce qu'il aimait jouer avec ses enfants. Il leur racontait des histoires. Il se promenait avec eux. Il tenait un journal où il écrivait ses activités avec les enfants. Comme par exemple, découvrir un nid d'oiseau. S'exclamer devant la découverte d'un nid d'oiseau. Hein? Mais qu'est-ce que c'est que cette histoire, Robert, d'être ébloui lorsqu'on est parent pour un nid d'oiseau? Mais qu'est-ce que c'est? Je vous en prie, Robert, agissez en adulte. Vous dites rien. Voyons. Réagissez, ma foi.

On vient d'écouter le pianiste Marc-André Hamelin qui interprétait des musiques, des scènes d'enfants de Robert Schumann. Il y a eu entre autres Colin Maillard, il y a eu Désir d'enfant, il y a aussi une musique qui a pour titre Curiose Geschichte, histoire curieuse, la curiosité. Ah, c'est fou comme elle peut nous nourrir, comme elle peut nous emmener là où elle le veut. Dans le fond, j'ai l'impression que la curiosité, elle est un peu comme la musique. Ouais. Elle peut nous entraîner à sa guise, où elle veut, surtout le long week-end, comme on le vit présentement. Elle est coquine, la curiosité.

On vient d'écouter des musiques du compositeur Kurt Weill. Et juste avant, tout début, Babes in Toyland du compositeur Victor Herbert. 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C'est la mort, le sommeil, c'est un piège entrouvert. Un arbre millénaire, un nœud dans le bois. C'est un chien qui aboie, c'est un oiseau dans l'air, c'est un tronc qui pourrit. C'est la neige qui fond, le mystère profond, la promesse de vie. C'est le souffle du vent au sommet des collines. C'est une vieille ruine, le vide, le néant. C'est la pie qui jacasse, c'est l'averse qui verse des torrents d'allégresse, ce sont les eaux de Mars.

On vient d'écouter une musique du compositeur Erkki Mellartin. Et on a commencé par cette musique d'Antonio Carlos Jobim, Aguas de Marco. Puis, un extrait d'une symphonie de Beethoven interprétée par l'Orchestre symphonique de Montréal. Voici maintenant, je suis fier de le dire, une preuve inéluctable que la musique est un catalyseur d'imagination. Incroyable. Et là, j'invente rien. Et ça vient même pas de mes idées hurluberluesques. Absolument pas. Non, non. Non, voici.

une très courte musique, très très très courte. Hein? Et si vous y attardez, si vous attardez pas la musique, vous la verrez même pas passer là. C'est très très court. Oui. Et là, mais quand je vous dis que la musique provoque l'imagination, c'est que c'est complètement fou, ça peut nous amener où? C'est une musique d'un compositeur qui s'appelle Giacancelli. Et il a composé cette courte musique en donnant ce titre. Lettre à mon ami d'enfance. Ben, c'est tout. Lettre à mon ami d'enfance. Mais voici ce que ça donne.

Si vous aviez à composer une musique, hein, qui représenterait une lettre à offrir à votre ami d'enfance, ça serait-il cette musique? Ah, vous vous en souvenez déjà plus de la musique? Oh non, non, non. Alors, pour vérifier, allons-y avec un refelemele la lettre.

On vient d'écouter une chanson d'amour du compositeur Samuel Coleridge Taylor et avant il y a eu l'hymne en rose, composé par Louis Guy et Marguerite Monneau et juste avant il y a eu cette lettre à un ami d'enfance. Mon nom est Don Quichotte de la Manche, chevalier errant, noble, courageux et dévoué, et croyez-moi, mieux vaut la honte sur le visage que la tache dans le cœur. La plume est la langue de l'âme. Se retirer n'est pas fuir. Le miel n'est pas fait pour la bouche de l'âne. Le fou a un faux pli dans sa cervelle. La plume est l'interprète de l'âme. Ce que l'une pense, l'autre l'exprime. Là où est la musique, il n'y a pas de place pour le mal.

Ah, on vient d'écouter de larges extraits de la sonatina pour guitare et orchestre du compositeur Federico Moreno Toroba, interprété par Rémi Boucher à la guitare et l'ensemble Amati. Je ne sais pas si vous avez entendu souvent les commentaires sur la façon d'être de l'instructeur Martin.

Saint-Louis avec ses joueurs. C'est comme si il les fait grandir, ces joueurs. Il les fait se sentir solides, brillants. Mais j'ai l'impression que ce compositeur, Jean-Sébastien Bach, qui a cet art, qui possède cet art de nous faire grandir d'un pied grâce à sa musique. Ça fait aucun doute. Et il réussit à tout coup. Oui, j'ai l'impression que quand on écoute Jean-Sébastien Bach, on devient géant.

Eh oui, on vient d'écouter des extraits de deux concertos pour violon du compositeur Jean-Sébastien Bach, et c'était au violon James Haynes et l'orchestre du Centre national des arts d'Ottawa. Il y a eu aussi le violoniste Yusuke Kawasaki qui a accompagné James Haynes pour le premier concerto. Ah, si je pouvais, si je pouvais réussir ce matin à vous insuffler, ne serait-ce qu'une toute petite dose d'énergie toute positive. Bon Dieu, que je serais heureux. Pas une dose là, trop grande, là, je veux pas exagérer, mais juste un 2 minutes d'énergie positive. OK. Je m'essaie.

0: Ah, j'espère que le jeu en valait la chandelle. Merci à l'équipe. Et voici l'adresse, lessaisons@radiotradeunioncanada.ca. Ici Francis Redé. Je vous retrouve samedi et dimanche prochain, 7h, et le dimanche sur Radio-Canada Audio à 11h, en direct sur Ici Musique Classique. Ici Francis Redé. À samedi, 7h. Je vous salue, mes amis.
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4: C'est dimanche, on se retrouve pour le temps d'une escale, ou deux, ou trois. Bienvenue à l'émission, c'est Catherine Pépin avec vous. Je vous entraîne tout de suite à New York en 1894, à la fin du siècle. À cette époque, c'est un Tchèque qui dirige le Conservatoire National de New York, Antonín Dvořák, un Tchèque de la région de Bohême, qui découvre le Nouveau Monde. C'est là qu'il compose la Symphonie du Nouveau Monde et d'autres pièces comme les Humoresques, de courtes pièces d'humeur, la septième et la plus connue, la septième Humoresque, jouée ici à la flûte par celui qu'on surnomme l'homme à la flûte d'or, James Galway.

James Galway, flûtiste irlandais de Belfast, qui jouait la septième humoresque de Dvorak. Dvorak qui a séjourné aux États-Unis, donc à la toute fin du 19e siècle. À New York, il aimait contempler le plus souvent possible les pigeons et aussi les locomotives. Il était fasciné par les locomotives. Il avait dit « Je donnerais toutes mes symphonies si j'avais pu inventer la locomotive ». Alors la première œuvre qu'il compose à New York, c'est donc la 9e symphonie, dite du Nouveau Monde, un succès foudroyant. Il était dans les dernières années de sa vie, à ce moment-là, il avait déjà beaucoup voyagé, il était passé par le Canada, il avait vu d'ailleurs les chutes Niagara, et devant la puissance de l'eau, il avait dit « Oh mon Dieu, c'est définitivement une symphonie en si mineur ». Il avait entendu ça, lui. On va écouter un extrait d'une symphonie en sol majeur, la numéro 8, écrite celle-ci à Prague, cette ville majestueuse qu'il aimait tant retrouver après ses longs voyages. Ici, on se promène donc dans les petites rues animées au milieu de maisons colorées.

Saludo compay, compay, segundo. Que de détours quand même. Il n'y a pas vraiment de logique géographique dans cet itinéraire. On se laisse uniquement guider par la musique. C'est le vent dans nos voiles, cette musique. Tout est fait pour vous surprendre. C'est ce qu'on cherche à faire avec cette émission Le Temps d'une Escale. On est parti de la République tchèque. On est passé par l'Italie avec un accordéoniste qui s'appelle Riccardo Tesi pour finalement atterrir à Cuba. Avec compay segundo, chanteur cubain. Son vrai nom, c'est Repilado Muñoz. Il est devenu compay segundo avec le groupe Los Compadres. C'était un duo cubain des années 40. Il y avait compay primo et compay segundo. Donc compère premier, compère deuxième, second. Segundo parce qu'il chantait la deuxième voix. Compay segundo s'est brouillé à un moment donné, on ne sait plus pourquoi, avec son compère, compay primo. Il a arrêté la musique pendant plusieurs années. Il est parti fabriquer des cigares et il est revenu plus tard à ses premières amours et il a connu la consécration internationale à l'âge de 90 ans. C'était ça avec l'aventure du Buena Vista Social Club dans les années 90. Voici quelqu'un d'autre qui a débuté à Cuba à la même époque dans les années 40. C'est une femme. Elle s'appelle Elena Burke.

Un nocturne pour violoncelle et guitare andantino de Friedrich Burgmüller par Michael Kevin Jones et Augustin Maruri, un violoncelliste britannique et un guitariste espagnol. Ils se sont rencontrés à Madrid, ça fait longtemps, ça fait plus de 30 ans. Ils ont fait beaucoup de choses ensemble, ce duo Jones-Maruri, plusieurs albums, des tournées. Ils ont même déjà joué sur des instruments très anciens qu'on retrouve dans la collection du Metropolitan Museum of Art de New York. On va écouter, parce que c'est vraiment intéressant ce qu'ils font ensemble, un autre nocturne pour violoncelle et guitare de Friedrich Burgmüller par ce duo Jones-Maruri, cette fois-ci Allegro Moderato.

Une musique à l'accordéon qui peut évoquer le tango, mais ce n'est pas un tango, c'est un chamamé, une musique apparue dans le même pays que le tango, l'Argentine, un mélange, un métissage de ce qu'on entendait à la fin du 19e siècle, c'est-à-dire musique des autochtones guarani, des conquistadors espagnols et des immigrants allemands et italiens surtout. Donc mazurka, valse, polka, pulsation guarani, c'est vraiment un mélange unique, très sensuel. Ça se danse en couple et celui qu'on entendait jouer, c'est Django Spasiuk. C'est un accordéoniste ambassadeur du chamamé. Sa mission, c'est de pousser n'importe quel récalcitrant sur la piste de danse. Il dit « Je ne veux pas jouer seulement pour les gens qui aiment danser, mais pour ceux qui vont avoir envie de danser en m'écoutant, quelle que soit leur manière de bouger. » Django Spasiuk, il est né en Argentine, il a baigné dans le chamamé depuis toujours, mais ses grands-parents sont d'origine ukrainienne. Et en juin 2025, il a joué en Ukraine à la Philharmonie de Kiev. Il a dit cette très belle chose, mes grands-parents ont pu venir embrasser la terre d'Ukraine à travers mes yeux. J'ai appris énormément pendant ce voyage. Le chamamé est maintenant inscrit sur la liste du patrimoine immatériel de l'UNESCO. C'est une reconnaissance internationale. Mais il faut continuer à propager cette musique métissée. Alors, il y a d'autres ambassadeurs comme Raoul Barbosa. On va écouter Granja San Antonio. C'est une invitation à danser. Je pense que vous l'aurez compris.

La chanteuse syrienne Lubana Al-Kintar, avec cette voix grave et profonde qui rappelle aux plus anciens la voix d'une diva syrienne qui s'appelait Asmahan, une légende des années 30. Elle était actrice aussi, Asmahan. On l'a soupçonnée d'espionnage pendant la Seconde Guerre mondiale. Elle est morte tragiquement. Sa Rolls-Royce a sombré dans le Nil. On n'a jamais vraiment su ce qui s'est passé. Et Lubana Al-Kintar, celle qu'on vient d'entendre, c'est une descendante d'Asmahan. Elles sont parents. Et elle dit « Certains aspects de la voix d'Asmahan ressemblent à la mienne, surtout dans sa profondeur et sa tessiture, ce qui me pousse encore plus à poursuivre l'héritage. » C'est une grosse responsabilité quand même. Vous écoutez Le Temps d'une Escale sur les ondes d'ICI Musique, c'est la radio musicale de Radio-Canada. Catherine Pépin avec vous, j'espère que vous allez bien, que vous passez de bons moments, que vous êtes, comment dire, ouvert à l'évasion, hein, puisque c'est cette proposition. On s'en va tout de suite dans un jardin à Téhéran, en Iran, retrouver deux sœurs iraniennes, Mahsa et Marjan Vadat. Au printemps 2007, elles ont été encouragées par les ambassades italiennes et norvégiennes à chanter sans voile dans ce jardin. C'était un acte très courageux. Le concert a entièrement été enregistré et publié par une maison de disques norvégienne. Alors on s'imagine dans un jardin perse.

Lucy Bella, une chanteuse de l'île de São Nicolau au Cap-Vert. C'est un extrait de son troisième album, Moda Antiga, mode ancienne ou à l'ancienne. C'est un album hommage au rythme traditionnel du Cap-Vert qu'on jouait autrefois dans les bals populaires, les mornas, les coladeiras, le batuque. Mkore Mka Pega, c'est le titre de la pièce qu'on vient d'écouter. Et c'est une chanson de Mario Lucio, qui est un Cap-Verdien aussi, chanteur, peintre, écrivain, ancien ministre de la culture, donc très impliqué politiquement, et on l'écoutait un peu plus tôt à l'émission. D'ailleurs, si vous avez envie de retrouver la liste des musiques diffusées, c'est possible sur l'application Radio-Canada Audio. Cap sur le Japon. Maintenant, sur l'île d'Okinawa, tout au sud, un homme qui lui aussi a conjugué vie musicale et vie politique. Il s'appelle Shukishi Kina. Dans les années 70-80, il jouait avec son groupe Champlouz des chansons très joyeuses, le plus souvent portant un message pacifiste. Écoutez comme ça transpire le bonheur. In love, on est en amour avec Shukishi Kina. Oh,

Il s'appelle Soba, c'est un trio, un chanteur et guitariste qui s'appelle Moussa Koïta du Burkina Faso, Vincent Bûcher, chanteur qui joue de l'harmonica, et Émile Biayenda, percussionniste congolais. Ensemble, ils cherchent à relier l'ouest du continent africain au Mississippi. Soba, ça signifie grande maison en langue Dioula qu'on retrouve au Burkina Faso. C'est un groupe, Soba, qu'on peut découvrir grâce à une compilation de Putumayo, vous savez, cette maison de disques virtuelle maintenant qui nous fait voyager depuis des décennies. La compilation s'appelle Café Nomadica, 10 chansons acoustiques du Groenland à l'Inde en passant par le Canada aussi avec Dabi Touré. On retrouve également un groupe du Pays de Galles qui s'appelle Bendit avec Carwin Ellis. La langue du Pays de Galles, c'est le gallois. C'est une langue proche du breton, parlée tous les jours par la moitié des habitants du Pays de Galles, et Bendit et Carwin Ellis chantent en gallois pour préserver cette langue, par amour pour elle, et c'est vraiment étonnant parce qu'ici, ils reprennent une chanson japonaise, mais en gallois, une adaptation de Takeda Lullaby du groupe des années 60 Akai Tori.

La grâce et la délicatesse de Dorsaf Hamdi, c'est une chanteuse tunisienne. Elle interprétait Zourouni, un succès de Férouz, chanteuse libanaise, acclamée dans tout le monde arabe et au-delà. Cette version, on la retrouve sur l'album de Dorsaf Hamdi, en hommage à Férouz et à Barbara. C'est intéressant, elle rapproche ces deux artistes, Férouz et Barbara, issus d'univers complètement différents. C'est un peu le principe de cette émission, le temps d'une escale, d'embrasser les cultures et les époques aussi. C'est la démarche également d'une soprano qui s'appelle Amel Brahim Djelloul. Elle est habituée, Amel, des rôles dans les opéras de Mozart ou les opéras italiens. Elle a chanté sur plusieurs scènes très prestigieuses en Europe. Et il y a quelques années, elle a décidé de se tourner vers ses racines kabyles. Elle est née en Algérie, elle a grandi au son de chants traditionnels de Kabylie, qui est vraiment une région à part en Algérie, avec sa propre langue, sa propre musique, sa propre histoire. Et cet album de chants kabyles d'Amel Brahim Djelloul s'appelle « Les chemins qui montent ». J'ai vu une vidéo de l'enregistrement d'une chanson. Elle a les yeux fermés tout le long. C'est comme si elle replongeait dans des images, dans des souvenirs. C'est très très beau. Amel Brahim Djelloul, elle chante « Thella ». Ça signifie « il y a ». Et chaque fois qu'on diffuse cette chanson, vous êtes nombreuses, nombreux à réagir. Je comprends pourquoi.

C'est une chanteuse et compositrice franco-brésilienne. Dans son album Cores, elle s'inspire de la samba, de la bossa nova. Cores, ça signifie couleur en portugais. Une bossa nova très colorée. Il y a même de l'orgue sur certaines pièces de ce mini-album qu'elle a fait paraître. C'est là-dessus que se termine l'émission Le Temps d'une Escale. Oui, il faut ranger le sac de plage, s'éloigner tranquillement sur le sable chaud. Merci beaucoup à Emmanuel Lambert, à la réalisation et au choix musical. Merci à Julie Parker, à la recherche, précieuse Julie. Au microphone, Catherine Pépin. Pour nous écrire à toute cette petite équipe, c'est simple, escale@radio-canada.ca ou bien passer par l'application Radio-Canada Audio. On se retrouve la semaine prochaine. D'ici là, amusez-vous. Ciao.

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Nous sommes à 3 mois de l'an 2000. La planète se peut plus. André-Philippe Gagnon et moi, on se peut plus aussi, mais pour une autre raison. André-Philippe débute dans quelques jours une résidence au Venetian Hotel de Las Vegas. Il est le premier artiste québécois à présenter son one-man show sur la strip. C'est René Angélil qui a négocié le contrat. André s'est installé à Vegas pour au moins 3 ans avec femme et enfants. Il y sera une dizaine d'années. On est en pleine répétition au C2K, la boîte de nuit du Venetian, qui en début de soirée est configurée en salle de spectacle. Ma table de mise en scène est en plein milieu de la piste de danse. J'écoute attentivement puis je prends des notes. André-Philippe enchaîne Frank Sinatra, Dean Martin et Sammy Davis, le Rat Pack à lui tout seul. Je me lève pour aller voir comment que ça sonne en arrière. 30 secondes après que je me sois levé, une énorme boule disco se détache du plafond et s'écrase sur la table de mise en scène en 1000 morceaux. Si j'étais resté assis là, j'étais fait. J'aurais jamais vu l'an 2000, je serais mort, tué par une boule disco.

Je m'appelle Stéphane Laporte, le rescapé du disco, et vous écoutez la chaîne musicale sur Ici Musique. Le spectacle d'André Philippe à Las Vegas est bien lancé. André Philippe, comme toujours, casse la baraque. Je rentre à Montréal sans que la boule disco ni la baraque me soient tombées dessus. On est rendu à quelques semaines de l'an 2000 et tout le monde a peur du bug de l'an 2000. Sauf Jean-René Dufort et moi. On a concocté une série documentaire pour TQS qui s'appelle « 2000 ans de bug » et qui retrace toutes les grandes peurs de l'humanité, de l'iceberg du Titanic aux ovnis. C'est Robert Charlebois qui chante le thème de « 2000 ans de bug ». Si vous avez écouté la première émission de ma chaîne musicale, vous savez que quand j'étais petit, j'inventais des chansons polissonnes et pour pas que ma mère me chicane, j'y disais que c'était du Charlebois, puis elle me laissait faire. Ben, v'là-t'y pas que 30 ans plus tard, le grand Robert Charlebois chante mes folies.

On y est, 31 décembre, minuit. Je suis dans le salon chez mes parents. Céline et René s'embrassent dans la TV. J'embrasse ma blonde Pascal, ma mère, ma sœur, mon frère, ma belle-sœur, mes nièces. Mon père est pas là. Il est couché dans mon ancienne chambre au fond de la maison. Quand on est allé le voir pour qu'il vienne dans le salon à minuit moins 10, il dormait. Mon père souffre d'emphysème. Il a besoin d'oxygène. Après qu'on soit tous embrassés dans le salon, on retourne dans la chambre voir si nos cris ont réveillé papa. Il nous sourit. On lui souhaite bonne année. La gang retourne en avant pour le laisser se reposer. Pascal et moi, on reste avec lui. On dit rien. On est là. J'y tiens la main. C'est comme ça que le nouveau millénaire a commencé, en veillant mon père. 20 jours plus tard, je suis encore dans une chambre avec lui, à l'Hôtel Dieu de Montréal. Il vient de rendre son dernier souffle, et moi, j'essaye de retrouver le mien.

La vie est drôlement faite. Et moi, quand je dis drôlement, là, c'est un compliment. En même temps à peu près que mon père me quitte, un autre homme important entre dans ma vie, Marc Derry. Oui, le chanteur de Zébulon. C'est pas du tout une figure paternelle pour moi, là. Il est trop tannant pour ça, mais c'est une figure fraternelle. On s'est connus grâce à la télé. Il est venu à une réunion chez nous, il a vu ma console PlayStation, il m'a demandé « Tu joues à quoi? » J'ai dit « Ben, surtout au hockey d'e-sport. » Il m'a répondu « Moi aussi. » La réunion a fini de bonne heure, mais nous, on a joué tard. Très tard. Ça fait 25 ans qu'on joue au hockey d'e-sports. Moi, je suis toujours Canadien. Lui, il a été Détroit, Chicago, Nashville. Là, il est Vegas. Il est pas fou. Il prend les grosses équipes. C'est sûrement l'ami dont je suis le plus proche dans tous les sens du mot. Quand il a cassé avec sa blonde, il y a plusieurs années, il est venu se déposer chez nous. Il n'est pas le seul à avoir fait ça. J'ai plusieurs amis et une amie, eux, qui sont venus chez nous pendant un petit bout se raccommoder le cœur. Tellement qu'on appelle ma maison Heartbreak Hotel. Puis comme Marc aime beaucoup Elvis, il vient souvent. Un jour, il m'annonce qu'il s'en va vivre au lac Saint-Jean avec sa nouvelle blonde. Ils se sont achetés de quoi là-bas. Je pense que je vais le voir moins souvent. C'est plate, mais c'est le même. Pas vraiment. Sa maison est au lac Saint-Jean, mais son studio est à Montréal. Puis Marc est souvent en train de faire un album, alors il squatte dans mon sous-sol, puis c'est parfait. J'aime ses paradoxes. C'est un chanteur connu humble, un karatéka ceinture noire doux, un excessif cool. Il a la seule qualité qui compte vraiment, le cœur grand. Ce qu'on aime le plus faire ensemble, c'est rien faire. Une journée d'été, on chill sa terrasse ou dans le parc, il prend sa guitare, puis il joue des tunes des Beatles. Il les connaît toutes. Moi aussi, mais j'essaye de pas trop chanter pour que ça reste beau. Des fois, je lui demande de me chanter ses tunes. Ouais, la vie est drôlement bien faite. En même temps que mon père me quitte, un deuxième frère entre dans ma vie. Le plus fou, c'est que l'anniversaire de mon père, c'est le 4 novembre, et l'anniversaire de Marc, c'est le 4 novembre aussi.

Vous écoutez la chaîne musicale sur Ici Musique avec Stéphane Laporte. Le 13 octobre 2000, entre en onde à Radio-Canada une nouvelle émission animée par Jean-René Dufort, un concept fait sur mesure pour lui, Infoman. 24 ans plus tard, Infoman est toujours en onde parce que Jean-René Dufort est un phénomène. Quand était venu le temps de monter l'équipe de La fin du monde est à 7 heures, j'avais repéré le génie de ce scientifique dépareillé. Il écrivait pour la revue Protégez-vous. Dans l'un de ses articles, il s'était fait engager comme médium par l'entreprise de Jojo Savard. Il racontait l'expérience de l'intérieur. Quel flash! Après 3 années de brillants reportages pour La fin du monde, Jean-René était dû pour avoir son show à lui. Pour moi, Jean-René Dufort est aux médias électroniques ce que Pierre Foglia était aux médias écrits. Un regard oblique, original, décalé et révélateur sur l'actualité. Quelques semaines avant la première, on est dans un studio de son pour enregistrer la chanson

thème de l'émission. C'est le groupe Yellow Molo qui l'a composé et c'est Pierre Lalonde qui l'interprète. Pierre Lalonde, c'est une institution, l'idole de la jeunesse des années 60. Un super beau bonhomme pour qui les filles se pâmaient. L'animateur Chagrock de jeunesse d'aujourd'hui et de star d'un soir. Un crooner au style décontracté. C'est la dégaine que ça prend pour raconter les exploits du héros de l'information, Infoman. Jean-René, c'est le Clark Kent du Daily Planet, le reporter à lunettes, l'anti-héros effacé qui se transforme en super-héros pour dénoncer la bêtise humaine. Rien de moins. Pierre Lalonde est prêt. L'ingénieur de son envoie la musique, il commence à chanter, puis il arrête, net, fret, sec. Je pèse sur le bouton pour lui parler. « Est-ce qu'il y a quelque chose qui va pas, M. Lalonde? » Il me répond, « Je peux pas chanter ça. » On a un problème. Pierre Lalonde enlève ses écouteurs, sort de la cabine d'enregistrement. Il est pas content. Je l'amène dans un petit salon pour lui parler seul à seul. « Qu'est-ce qui se passe, M. Lalonde? » « Stéphane, je voudrais être un infomane. Ça sonne nymphomane. Je peux pas chanter ça. » C'est sûr que nymphomane, ça correspond pas à son image de chanteur de charme. Mais c'est ça le gag. On discute pas mal longtemps. Finalement, M. Lalonde, bon joueur, accepte de faire plaisir aux deux petits comiques que nous sommes.

J'ai collaboré à Infoman les 4 premières saisons. Parmi mes plus beaux souvenirs, il y a bien sûr les premières revues de l'année. Pour la chanson d'ouverture d'Infoman 2002, on a approché une jeune autrice, compositrice, interprète prometteuse, Ariane Moffat.

Un jour d'été, il fait chaud. Je suis peinard sur ma terrasse. Allongé sur une chaise longue, j'écoute la musique, mon passe-temps préféré. Tout d'un coup, j'entends des pas dans les marches sur le côté. Je me redresse. C'est Julie Snyder et Jacques Duval, son agent. Julie! Depuis notre rupture amoureuse, on s'est revus une seule fois quand elle a participé au Bye Bye 94. Après, plus rien, plus un mot, silence radio, ou plutôt silence télé. On a fait nos trucs chacun de notre côté. Julie est devenue la première animatrice québécoise à avoir son talk show en France. En plus du point J ici et de tous ses spéciaux, ça va bien ses affaires. Julie me dit qu'elle va animer le prochain gala Metro Star, puis elle aimerait que j'en sois le concepteur. Jacques trouve que c'est une excellente idée, moi aussi. On est dû pour travailler ensemble. Avoir des idées pour Julie, c'est sky's the limit. Elle est capable de tout. On se met au boulot, puis c'est comme si on n'avait jamais arrêté de collaborer ensemble. Pour le numéro d'ouverture du gala, j'ai un flash. Le gala Metro Star, c'est la déclaration d'amour du public envers ses artistes. Pourquoi on commencerait pas le gala par une déclaration d'amour des artistes envers le public? Tous les artistes québécois triomphant à l'étranger, chantant de partout dans le monde au public québécois, je reviendrai à Montréal. Ça commence avec

Robert Charlebois sur la scène du gala, puis se joignent à lui, sur l'écran, Linda Lemay en spectacle à Lyon, Isabelle Boulay en spectacle à Liège, Luc Plamondon à Barcelone, Stéphane Rousseau en show à Paris, Sylvie Fréchette dans le spectacle Haut du Cirque du Soleil à Vegas, André-Philippe Gagnon de Las Vegas, Lara Fabian à Paris, Garou en show à Caen, rejoint par Anthony Cavana, Natacha Saint-Pierre à Paris, puis Céline Dion en Floride. Comme a dit Charlebois après, ça commence fort.

Vous écoutez la chaîne musicale avec Stéphane Laporte. Il y a ceux qui reviennent à Montréal, comme Charlebois et plein de Québécois. Puis il y a ceux qui quittent leur pays pour venir au Québec, comme Corneille. Dans les deux cas, c'est toujours l'amour des gens qui fait qu'on reste ici. Flashback. On est en 1973. Ces journées pédagogiques au Collège de Montréal, ça arrive pas souvent. Je suis donc à la maison. Je demande à ma mère si je peux dîner dans le salon devant la télé. Ma mère aime pas trop ça, mais comme j'ai déjà fait tous mes devoirs pour demain, elle dit oui. Je regarde Allô Boubou. Allô Boubou, c'est un variété en direct du complexe Desjardins, animé par Jacques Boulanger. Jacques Boulanger, c'est comme un Sébastien Benoît, avec un pied de plus, la chemise détachée, la chaîne en or, les cheveux frisés, beaucoup, mais alors là, beaucoup plus perdu, mais tout aussi sympathique. Il présente la prochaine chanteuse, Emmanuelle. Et c'est là que j'entends ça pour la première fois. C'est tellement puissant, j'ai l'impression de m'envoler.

30 ans plus tard, quand la grande productrice de Star Academy, Julie Snyder, me demande des suggestions pour la chanson thème, je repense à cette chanson de Stéphane Venn qui m'avait donné le goût de m'envoler. Elle fait partie de ma courte liste proposée. C'est ma préférée. Ça tombe bien, Julie tombe en amour avec la toune. Et c'est pas fini, comme on dit.

0: Mardi 22 octobre 2002. C'est le début des auditions de Star Academy à Carleton, en Gaspésie. On est CNR. On ne sait pas jusqu'où l'autobus va nous mener, mais on sait que plus on va découvrir de talent, plus on ira loin. Il y a pas mal de gens qui attendent dans le corridor de l'hôtel de ville, puis qui voient Julie Snyder brocher des posters de Star Academy sur les murs. Le jury des auditions est composé du patron de la maison de disques Musicor, Pierre Rodrigue, de la directrice de casting, Dominique Savoie, et du concepteur de l'adaptation québécoise, moi-même. Ce sont des portes ouvertes. Tout le monde peut venir auditionner. C'est ça qui est beau. Le show business, quand t'en fais pas partie, ça ressemble à une tour d'ivoire. Avec Star Academy, t'as la chance d'y entrer. Faut juste que tu nous montres ce que tu peux y apporter. Une audition, c'est un moment arrêté dans le temps. Tu peux avoir énormément de talent et la rater. Par contre, j'ai jamais vu quelqu'un sans talent la réussir. C'est parti. Dominique, Pierre et moi, on a hâte d'avoir un coup de cœur. Ça prend pas de temps. Arrive le 21e candidat.
1: Wilfred Le Boutillier, Tracadie Shaila, Nouveau-Brunswick.

0: Quand Wilfred finit son Jean Batailleur, on sait pas qu'on vient de trouver le gagnant de la première édition, mais on sait que le public sera gagnant de l'entendre. La question qu'on se fait le plus poser durant la tournée d'audition, qui nous mène de la Gaspésie à l'Abitibi, c'est « Quelle sorte de chanteur vous cherchez? » La réponse, on cherche toutes les sortes de chanteurs qu'on n'a pas entendus encore et qui viennent nous chercher. À Chicoutimi, on voit double. D'abord...
1: Cité Villeneuve, j'ai 18 ans et je viens de Jonquière.

0: Wow! Suzy et Annie Villeneuve, des jumelles incroyables. Deux des plus belles voix jamais entendues au Québec. Il y a juste un problème dans leur audition. Ce sont deux jumelles, mais Suzy dit qu'elle a 18 ans et Annie dit qu'elle a 19 ans. C'est Suzy qui a raison, là. Annie est la plus énervée par l'audition. Pour les 5 premières saisons de Star Academy, j'ai assisté au total à 25 000 auditions. Certaines d'entre elles font partie des plus beaux moments de ma carrière. Celle qui m'a le plus marqué, je pense, a eu lieu en 2003 à Rimouski.
1: Mon nom, c'est Véronique Laveau, 21 ans et je viens de Québec.
2: Qu'est-ce que tu vas chanter, Véronique?
1: Hollywood Freak de Diane Dufresne.
2: OK, quand tu veux.

0: On était dans une salle d'hôtel assez drame, mais en regardant Véronique Laveau chanter, on se croyait au Centre Bell. Faire passer des auditions, c'est avoir la chance d'être présent au premier pas dans le monde du spectacle de futurs grands artistes. Ça crée un lien affectif spécial. Exemple, quand j'ai vu en 2010 Marie-Mé remporter le Félix de l'interprète féminine de l'année, je me sentais comme une mère qui, en voyant son enfant recevoir son diplôme universitaire, pense à son accouchement. Ben moi, je pensais à son audition quand elle nous a dit.
1: Ben moi, c'est Marie-Mé Bouchard. Je viens de Boucherville. J'ai 18 ans. Puis chanter, c'est ma vie. Je préfère le préciser comme ça.

Sur Ici Musique, vous écoutez la chaîne musicale avec Stéphane Laporte. 16 février 2003, c'est le premier gala de l'histoire de Star Academy. Les galas de Star Academy, c'est grandiose, c'est extravagant. Grâce au surdoué réalisateur Jean Lamoureux, à la détermination de son animatrice-productrice Julie Snyder, puis au travail acharné des 200 membres de l'équipe. Vous savez, les noms qui roulent vite au générique, ben sans eux, il n'y aurait rien qui roulerait. Le premier gala de Star Academy cartonne. Quand à la fin de l'émission, Annie, Suzy, Marie-Hélène, Élise, Maritza, Marie-Mé, Émilie, Wilfred, Dave, François, Pascal, Stéphane, Martin et Jean-François embarquent dans l'autobus pour rejoindre Sainte-Adèle, le public est conquis. Il y a des centaines de personnes qui les attendent devant l'Académie. La magie a opéré. La Star Academy Mania est partie. Des invités prestigieux au gala, il y a eu que ça. Claude Léveillé, Bryan Adams, Daniel Bélanger, Johnny Hallyday, Céline Dion, Beau Dommage, Lionel Richie, Ginette Renault, Mika, Gilles Vigneault, Stromae, sans oublier Lady Gaga. Plusieurs ont trouvé qu'elle avait l'air bête en ondes. En coulisses, c'était tout le contraire, c'était une soie. Sur scène, elle voulait pas décrocher de son personnage, elle voulait garder sa poker face.

l'autobus de Star Academy arrive à Sainte-Adèle. Je les suis. Je m'en viens rejoindre l'équipe de La Quotidienne. Le gala, c'est le top de la montagne. La Quotidienne, c'est l'ascension. On est plus d'une centaine à travailler fort pour livrer chaque soir sur les ondes de TVA le résumé de la journée d'apprentissage des académiciens. Je m'installe devant les écrans. À ma gauche, mon bras droit, Elsa Hood, la monteuse. La relation réalisateur-monteur, c'est comme la relation corps arrière receveur de passe au football. L'un complète l'autre. Faut se deviner, faut se challenger. Ça prend une complicité de tous les instants, de toutes les images. Durant ma carrière, j'ai travaillé avec plusieurs excellents monteurs et monteuses, mais c'est avec Elsa que j'ai réalisé la majorité de mes projets. Le montage, c'est des heures et des heures passées dans le noir à faire ressortir et ressentir l'histoire qui a été captée. Elsa est sûrement l'un des êtres humains avec qui j'ai passé le plus de temps dans ma vie. Puis je suis chanceux parce que c'est l'une des plus belles personnes que j'ai rencontrées dans ma vie. Sensible, brillante, bienveillante, ensemble, on monte pas seulement avec nos yeux, on monte avec nos cœurs. Il est minuit et demi. Le directeur de l'Académie, José Lito Michaud, termine son débriefing du gala. Dans quelques heures, ce seront les cours des professeurs, l'interprétation dramatique avec Denise Filiatro, la danse avec Geneviève Dorion-Coupal, le chant avec Linda Maillot et le sport avec Bruny Surin. Il y a aussi le studio d'enregistrement avec Antoine Sicotte, le réalisateur de l'album de Star Academy. Sa touche magique est essentielle dans l'énorme succès de l'album, un des plus vendus de l'histoire du Québec. On a du fun à travailler ensemble. Le concept du disque, c'est de revamper des trésors oubliés, des chansons qui nous ont déjà fait vibrer et qui en possèdent encore le pouvoir. Il y a « Et c'est pas fini », bien sûr, mais il y a aussi « Amène-toi chez nous » de Jacques Michel, « Quelle belle vie » de Gilles Rivard, « Roule et coule » de François Guy.

Sur les ondes d'ICI Musique, c'est la chaîne musicale avec Stéphane Laporte. Juillet 2003, il y a des producteurs à Hollywood qui constatent, en regardant leur revue Billboard, la Bible du monde de la musique aux États-Unis, que la première position du palmarès des shows les plus populaires de l'été, devant Fleetwood Mac, c'est Star Academy. Star Academy what? Il y en a qui appellent aux productions J pour savoir c'est quoi ce phénomène-là. On leur explique que c'est la tournée de 14 jeunes artistes qui viennent de faire 13 fois le Centre Bell en chantant le répertoire des grandes chansons francophones du Québec. Ils en reviennent pas. C'est ça, la société distincte. Julie Snyder est la première à avoir cru à Star Academy. On peut dire qu'elle a eu raison. Pour que la nouvelle génération fasse sa place, ça prend un endroit où elle peut donner rendez-vous au monde, que ce soit à la télé, sur YouTube ou sur TikTok. Ça lui prend une place. Star Academy est une belle place. Pour les débutants et pour les artistes établis qui voient leur public s'agrandir. Parmi mes plus beaux souvenirs des 5 premières éditions, il y a celui-ci. Star Academy 2012. Je suis dans le grand salon de l'Académie avec le directeur René Angélil et les professeurs. C'est l'évaluation du lundi. C'est au tour de Mélissa Bédard. Elle chante « Le cœur est un oiseau » de Richard Desjardins. Avec tellement d'âme, on est sans mots. Michel Rivard pleure à chaudes larmes. L'élève vient de bouleverser le maître. »

Début 2004, j'ai la chance de pouvoir proposer une chanson sur le premier album de Marie-Hélène Thibert. Me souviendrai toujours quand, à l'Académie, j'ai proposé de chanter « La quête » pour un des galas. Elle m'a dit « Je vais l'écouter ». Elle est allée dans la discothèque de l'Académie, a pris le CD de Jacques Brel, a mis le disque dans son Walkman, elle l'a écouté. Puis elle est venue me dire « OK, je vais la faire ». Ça lui avait plu. A rien ajouté. Elle s'est pas mise à s'épancher, à dire « Wow, quelle belle chanson. Vous allez voir, dimanche, je vais y toucher à l'inaccessible étoile. » Non, juste « OK, je vais la faire ». Puis elle l'a faite. Puis le Québec est tombé à terre.

Après sa prestation, tout le monde en coulisses s'extasie sur son interprétation. « Wow, Marie-Hélène, quelle voix! C'est fantastique! T'es incroyable! » Elle sourit. Un beau sourire. Pas exagéré. Elle se déverse pas en disant tout ce qu'elle ressent dedans d'elle, après avoir accompli ce qu'elle vient d'accomplir. Non, elle garde ça pour elle. Marie-Hélène parle pas pour rien dire, mais elle chante pour tout dire. Le silence, c'est pas toujours de la timidité. Le silence, c'est souvent de la confiance. C'est pour ça que la première ligne qui me vient en tête pour la chanson que j'écris pour elle, c'est « Dans chacun de mes silences ». Chanter ce que disent ces silences, ça me rejoint. Je connais bien la profondeur des silences. Mon père me l'a appris. J'ai hérité ça de lui. Il y a des moments où je parle beaucoup, là, comme aujourd'hui. Ça, c'est mon côté comme ma mère. Et il y a des moments où je me tais beaucoup. Ça, c'est mon côté comme mon père. Je demande à mon grand ami Marc Derry si dans chacun de mes silences, ça lui inspire une musique. Il me dit oui. Et il compose la meilleure musique qui soit pour dévoiler des silences, comme si Bach avait écrit une power ballade. On présente notre toune à Marie-Hélène. Elle nous dit « J'aime ça, aussi simple que ça ». Puis, la môme Tibère s'ouvre le cœur en la chantant.

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C'est le début de l'été 2004. Guillaume Lepage vient luncher à la maison pour le fun. Guillaume et moi, on se connaît depuis Cro. On a commencé dans le magazine en même temps. On était les deux petits jeunes de l'équipe. Puis on s'est revus au lundi des AA. C'est là que chacun de nous a fait une rencontre qui a changé sa vie. Moi, j'ai rencontré André-Philippe Gagnon. Guy a rencontré Louise Richer, la mère de son fils Théo. Au milieu des années 80, je suis allé brainstormer une ou deux fois dans le local des RBO sur Saint-Laurent. Puis en 1996, lors du Bye Bye au Saguenay, on a collaboré ensemble à l'écriture des textes. Guy arrive à maison, on mange des steak frites en prenant des nouvelles l'un de l'autre. Il me dit que Radio-Canada lui a proposé d'animer un nouveau talk show à l'automne, la version québécoise de Tout le monde en parle, mais il a dû décliner. Moi, je suis un gros fan du Tout le monde en parle français de Thierry Ardisson. J'en manque pas un. J'y dis, c'est donc ben de valeur, je te verrais tellement animer ça, là. T'es le gars parfait pour ça. Ça prend quelqu'un qui est respecté et apprécié par tout le milieu, puis qui est capable d'être coquille un peu, là. Tu t'amuserais comme un fou à animer ça. Changui ébranlé. Surtout que mes propos viennent d'un gars qui a aucun intérêt à le convaincre d'animer Tout le monde en parle. Au contraire, je travaille sur un show diffusé le dimanche à l'autre poste. Guillaume dit, ben là, tu me fais douter. M'a peut-être repensé à mon affaire. On passe au dessert. Puis on retourne chacun à nos activités. Avant de me remettre au boulot, j'appelle ma bonne amie Dominique Chaloux, l'ancienne productrice de La fin du monde est à 7 heures. Elle est rendue directrice des variétés à Radio-Canada. J'ai dit, je pense que vous aimeriez que Guillaume Lepage anime Tout le monde en parle. Elle me répond, oui, mais Guillaume dit non. Je réplique, si j'étais toi, Dominique, je l'appellerais tout de suite. Pas tantôt, tout de suite. Je pense qu'il est dans de meilleures dispositions. Dominique appelle Guillaume dans son char. Elle lui demande de venir la voir à Radio-Canada. Elle a dû avoir un bon meeting avec lui. Ça fait 20 ans qu'il anime Tout le monde en parle. Guillaume est une des personnes les plus intelligentes que j'ai rencontrées. Un gros quotient. C'est un Guillaume. C'est pas un Guy B. Si à l'écran, il est un peu baveux, dans vie, c'est quelqu'un de très doux, de très à l'écoute. On décrit le show business comme étant une jungle où les couteaux volent bas. Ce l'est souvent. Mais c'est aussi un monde solidaire avec des moments de franche camaraderie.

Juillet 2006, je suis dans un hamac en Provence, à Saignon. Je bois un Orangina. Je fais rien d'autre. Après 3 ans de Star Academy d'affilée, ça fait du bien. J'écoute la campagne, le chant de la cigale, qui est pas vraiment un chant, là. Ça ressemble plus à une vieille connexion Internet. Au loin, il y a un coq un peu mêlé qui chante à n'importe quelle heure. Il y a aussi le bruit du vent dans les feuilles. Si j'étais en train de faire passer des auditions à la nature, c'est le vent que je choisirais. C'est lui qui chante le mieux, qui a le plus de nuances. Pas pour rien qu'il a un nom de chanson, le Mistral. En plus de me rafraîchir, il ramène une senteur de lavande. Je regarde le ciel bleu, c'est beau. Je pense que Dieu a bien fait de mettre le ciel bleu. Rouge, ça tomberait sur le cœur. Je regarde les montagnes au loin. Je comprends les gens qui les escaladent pour voir la vue d'en haut, mais une montagne, c'est d'en bas que c'est à son plus beau. Je regarde la vieille maison de pierre qu'on habite, ma blonde et moi, avec une vieille vigne qui grimpe dessus. La Bastide fait tellement partie du paysage. On dirait un tas de gros cailloux qui ont roulé jusque-là, puis qui se sont collés pour faire une maison. Marie-Pierre vient me rejoindre dans le hamac. On parle du souper de demain. Sa famille vient de passer une semaine avec nous. Demain, c'est la mienne qui prend la relève. L'espace d'une soirée, nos deux familles vont être ici en même temps. On va manger tous ensemble, dehors, sous le ciel de Provence. La mère de Marie-Pierre, son père, sa sœur avec son mari, ma mère, mon frère et son épouse, ma sœur et son chum. Il y a aussi Denis, un ami de mon frère. Ça va être comme le banquet d'Astérix, les plus belles vacances de ma vie.

On vient d'entendre de l'album Star Academy 2004 la très belle version de Stéphanie Lapointe de L'Infidèle de Claude Dubois. Je suis justement chez Claude Dubois dans les Laurentides. Paul Dupont-Hébert, l'ancien directeur des variétés à Radio-Canada, est maintenant un des associés de Zone 3. Il produit le prochain album de Claude Dubois, un album de duo, Duo Dubois. Il m'a demandé d'en être le directeur artistique. Bon, on se calme avec le titre, là. Le boss, c'est Claude Dubois. La direction, c'est lui. Je suis là pour rebondir sur ses idées et en proposer quelques-unes. Puis c'est parfait de même, parce que j'ai la chance d'assister à plein de moments de grâce. Claude Dubois est la plus belle voix masculine du Québec. C'est pas une opinion, là, c'est un fait vérifié. Tellement que la plupart des artistes qui viennent chanter en duo avec lui sont intimidés. J'y comprends. Heureusement, Claude sait comment les mettre à l'aise et la magie opère. Il y a plusieurs rencontres de géants sur l'album, dont celle entre Cabrel et Dubois. Ils chantent ensemble « Pas question d'aventure ». Sauf que Francis Cabrel veut pas chanter « Il n'est pas question d'aventure ». Il veut chanter « Il n'est pas question d'aventure ». Dubois, ça le contrarie, là. Il tente de le convaincre de chanter le texte original. Cabrel tient son bout.

La rencontre la plus émouvante de l'album Duo Dubois, je dirais même que c'est une rencontre historique, c'est celle de Claude Dubois, Gilles Vigneault et Richard Desjardins qui chantent ensemble le Labrador.

Sur Ici Musique, vous écoutez la chaîne musicale avec Stéphane Laporte. Début janvier 2007, je suis dans la régie du banquier en train de faire une offre au téléphone à Julie pour qu'elle la transmette au concurrent. À l'écran, on dirait que Julie parle avec le banquier dont on voit juste l'ombre dans son bureau en haut du décor. Mais en réalité, elle parle avec moi qui suis dans l'ombre des coulisses. Le banquier, c'est un méchant party. Grâce à l'énergie de Julie, à la réalisation de Daniel Rancourt, à la chaleureuse présence des beautés, à l'inventivité de toute l'équipe de production et à mes petites idées, le banquier, c'est plus qu'un jeu, c'est le festival des retrouvailles. Le banquier lance ses comptes avec toutes les vedettes de la série. Le banquier des Canadiens avec Jean Béliveau, Guy Lafleur, Patrick Roy, et les Glorieux, le banquier des Olympiques de 1976 avec Caitlyn Jenner, médaillé d'or du décathlon masculin à Montréal, le banquier de l'OSM avec Kent Nagano et tout son orchestre transformé en beauté. Pour les 40 ans de Julie, on a même fait un banquier surprise animé par Céline avec René comme banquier. Quand TVA a offert le banquier au public a crié « Accepté ». Des pointes à 3 millions de téléspectateurs, 10 années de bonheur.

René Angélil a confié à Julie Snyder le soin de produire le DVD du spectacle A New Day. C'est Jean Lamoureux qui réalise la captation et c'est moi qui réalise le matériel supplémentaire qui complétera le coffret. Il y a 3 documentaires. Un sur le making-of du spectacle, un sur tout ce qui se passe en coulisses durant le spectacle et un sur les fans qui viennent de partout dans le monde. Parce que c'est ça l'intérêt d'une résidence à Vegas. C'est pas les stars qui sont en tournée, c'est le public qui est en tournée. Fin janvier 2007, aussitôt que la première série d'enregistrement du banquier est terminée, on quitte pour Las Vegas se mettre à l'ouvrage. On sait tous que le spectacle New Day signé Franco Dragon, présenté au Colosseum du Caesar Palace, est quelque chose d'énorme. Mais quand t'es dans le ventre du dragon, tu réalises à quel point. Les productions J ont installé des caméras partout pour pouvoir tout raconter, de la prise de son à la prise d'un petit verre après le spectacle. Il y a même des caméras dans le quick change de Céline, là où elle change de vêtements. René fait vraiment confiance à Julie et à son équipe. Nous, on la suit jusque chez elle après le show. On chill là jusqu'aux petites heures du matin. Elle a filmé en train de jouer à la Wii toute la nuit avec René Charles. Le DVD A New Day devient l'un des DVD musicaux les plus vendus de l'histoire. René est content. Il y a d'autres projets pour Julie et sa gang. On a hâte. Avec eux, il n'y a pas de rivière trop profonde, ni de montagne trop haute.

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Il est passé minuit. Marie-Pierre travaille encore dans son bureau. Je regarde la télé dans le lit. Il y a Gérard Lenormand à TV5. Il est en entrevue avec Mireille Dumas. Il révèle le secret de son enfance. Il est un bâtard. C'est lui qui le dit. Il est le fils d'un soldat allemand. Gérard Lenormand est né le 9 février 1945, caché dans un couvent. Sa mère a dû quitter le village pour fuir la rumeur, la honte et la haine. Sa mère l'a jamais aimé. Elle l'a jamais touché, jamais serré dans ses bras. Quand Gérard a 10 ans, sa mère se remarie. Elle refait sa vie, place Gérard à l'orphelinat et lui dit « J'aimerais désormais que tu changes de trottoir quand tu me croises dans la rue. Et surtout que tu cesses de m'appeler maman. » Gérard Lenormand raconte tout ça sans pleurer. Moi, j'ai la gorge serrée. Chaque fois qu'on entend quelqu'un raconter sa vie, on pense à la sienne. Je peux pas imaginer ma vie sans l'amour de ma mère. C'est ce qui a guidé mon existence. Comment a-t-il fait pour pas être détruit? Pour chanter « Voici les clés, les yeux ronds et la main tendue ». On spamme pour les chansons qui arrachent le cœur. « Avec le temps, ne me quitte pas ». Ce sont des chefs-d'œuvre. On a tendance à snobber celles qui sont joyeuses. On réalise pas que dans la balade des gens heureux, il y a autant de souffrance, mais de la souffrance surmontée, de la souffrance vaincue. Lenormand veut chanter des chansons bouées, des chansons pour aider les désespérés à s'en tirer, pas des chansons naufrages pour les pousser à se noyer. La balade des gens heureux, Gérard Lenormand la chante pour donner de l'amour à l'enfant qu'il a été.

C'était la chaîne musicale sur Ici Musique avec Stéphane Laporte. La semaine prochaine, on se rend de 2008 jusqu'à aujourd'hui en musique et en souvenirs. Merci à notre chef d'orchestre, la réalisatrice Catherine Dupuis, au recherchiste Nicolas-Vincent Bouchard et au technicien Pierre Lévesque. Bon dimanche.

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4: Salut, c'est Jean-François Brault. Le sentez-vous que la chaleur arrive? Ça, là, ça fait du bien, ça réchauffe le cœur. C'est le fun. Puis j'ai bien de la musique aussi aujourd'hui qui réchauffe le cœur. On commence ça avec Véranda. La chanson s'appelle « J'entends ton nom ». Bienvenue à Racine Country.

On est fans, nous, de Véranda à Racine Country. C'est eux qui ont commencé l'émission. J'entends ton nom, c'était ça le nom de la chanson. Puis le banjo nerveux que vous entendez là dans la chanson, c'est celui de Frank Evans. Frank Evans, un gars qu'on entend ailleurs dans d'autres chansons, dans d'autres groupes ici à Racine Country. Entre autres, il était jusqu'à tout récemment le gars qui jouait du banjo dans le groupe torontois Slocan Ramblers. Là, il est rendu à Nashville, ce gars-là, puis il joue avec du monde comme Billy Strings, Old Crow Medicine Show, Molly Tuttle, rien de moins. C'est toutes des grosses pointures musicales du country puis du bluegrass dans le monde. Aujourd'hui, dans l'émission, il y a des gros noms du country, justement, qui vont passer. Paul Daresch, Bluegrass Diamond, 1755, Fred Dionne, Andy Theriault, les Magnolia Sisters, Beaumont, Beau Séjour, Claude Cormier, voulez-vous d'autres? King Melrose, Ernest Monias, Kevin Day, vous comprenez, on a bien de la bonne musique pour vous autres dans le show. On a bien hâte de vous faire jouer ça. On va aussi raconter comment il y a un Canadien qui a contribué à lancer la carrière de Loretta Lynn, la grande Loretta Lynn. Elle a été découverte en 1960 grâce à un Canadien. On va vous en parler dans le show. On va aussi vous présenter un Français qui rend hommage à Townes Van Zandt. Puis on va vous dire aussi quelle chanteuse américaine a carrément annulé une tournée, rien de moins, pour aller prêter main forte en Palestine avec Greta Thunberg. On va parler du premier film d'animation du chanteur acadien Daniel Légère. Puis on va vous expliquer aussi ce que ça veut dire, pour vrai, quand vous entendez « fait dodo », aller au « fait dodo » dans une chanson country. Mais ça veut pas dire d'aller se coucher. Ça veut dire autre chose, on va vous le dire. Restez avec nous autres, tout ça, là, ça s'en vient dans les deux prochaines heures. Puis là, tant qu'à lancer l'émission avec Véranda, aussi bien continuer avec Véranda, parce qu'on les aime. On dit souvent qu'ils sont de Montréal, mais en réalité, eux autres, ils habitent un peu plus dans le nord, dans les Laurentides. C'est du monde de plein air, je les suis sur les réseaux sociaux, ils sont beaux à voir aller. C'est donc une chanson hommage à leur village d'adoption. C'est important de souligner parce que, bon, c'est un endroit surtout connu pour sa prison. Samedi soir à Macazan. Voici Véranda.

Ben Claveau à Racine Country, la chanson s'appelle « Pour te retrouver ». Merci, bonsoir. Bon. Hey, je vais vous parler d'une nouveauté, moi, que personnellement, j'ai envie de vous recommander. C'est un gars qu'on voit grandir tranquillement, pas vite, prendre sa place dans la musique country de l'Est au Nouveau-Brunswick. Le gars s'appelle Andy Bast. Vous l'avez peut-être entendu passer un moment donné, je vais vous expliquer. Lui, c'est un multi-instrumentiste, d'abord, très talentueux, qui a longtemps accompagné les autres, mais là, qui prend de plus en plus sa place au micro. Il vient d'une famille de musiciens. Il était petit, son grand-père, qui était violonneux, l'emmenait se promener dans les fêtes au village, partout, les dimanches. La musique, pour lui, ça a toujours fait partie de la vie, puis de sa vie. Vous l'avez peut-être vu à La Voix. Ça fait un bout de quand même. C'est en 2017, il était dans l'équipe de Marc Dupré. Ça, c'est une expérience qui l'a marqué, puis qui a donné un bon élan, puis la dose de confiance pour comme avancer, prendre sa place. Là, il vient de sortir une nouvelle chanson. Je suis fan d'Andy depuis un bout, mais là, particulièrement de sa nouvelle toune, vous allez comprendre, la chanson s'appelle « Fais dodo ». Bon, « Fais dodo », je vous avais dit que j'allais vous en parler. Que c'est que ça veut dire? Ça veut pas dire d'aller se coucher, en tout cas pas les adultes. C'est que à un moment donné, d'un party traditionnel cajun, un « Fais dodo », c'était une veillée où ce que c'est que les parents, eux autres, ils couchaient les enfants dans la pièce d'à côté. D'un coup que tout le monde dort, la musique part, puis là, les grands, j'allais dire les vieux, mais les adultes, les parents, se lâchent lousse, puis ils dansent toute la nuit. Ils dansent au fait dodo. Voici Andy Bast, fait dodo.

Ah, ils ont compris des affaires, eux autres. Le groupe Beaumont qui chantait Un gars comme moi. C'est tout récent, ce groupe-là, mais qui se fait de plus en plus connaître. Puis une bien bonne chance parce qu'ils font de la belle musique. Parlant d'être connu puis d'être reconnu, ben faut d'abord se faire connaître au départ. Hein? Même la grande Loretta Lynn, au début, a eu besoin de son coup de pouce. Ce qu'on sait moins, par exemple, c'est que ce coup de pouce-là, il est arrivé au début de sa carrière par un Canadien. C'est un Canadien qui est mélangé dans cette histoire-là. Un gars du Manitoba, nommé Norman Burley. Lui, il raconte qu'il aurait vu Loretta chanter à la télévision dans une émission animée par Buck Owens. Il a été frappé comme un coup de foudre. Il dit tellement frappé par l'authenticité de Loretta qu'il a carrément aidé à lancer une compagnie de disques pour elle, la compagnie Zero Records. Puis c'est avec cette étiquette-là que Loretta Lynn sort en 1960 sa première chanson, I'm a Honky Tonk Girl. Ben là, le vrai déclic, par exemple, il vient pas de la compagnie, il vient d'elle, Loretta. Loretta et son mari qui ont pris la route pendant 3 mois puis qui ont fait le tour des stations de toutes les radios une par une, souvent ben en dormant dans le char, souvent en mangeant du ballonné, c'est ça qu'elle raconte, mais en rencontrant tout le monde un par un sans exception. Comme quoi, même avec un coup de pouce, le vrai moteur là-dedans, ça reste le cœur, puis le culot, un peu. S'il y a une artiste dans toute la gang qui incarne, pour vrai, le country, c'est Loretta Lynn. La voici avec sa magnifique chanson « You're looking at country ».

J'écoute cette chanson-là dans mon adolescence. J'ai peut-être, je sais pas, 16 ans. Je viens d'avoir mon permis de conduire. Les glaces sont cassées au large. Les bateaux de pêche à homard, ils partent en mer. La saison, l'été arrive. Le temps des festivités en Acadie arrive. C'est 1755 qui joue à radio, puis cette chanson-là, c'est Bibodé. Ça me ramène tout le temps dans une place de joie, puis d'amour, puis de bonheur, puis de festivité. Puis ça s'en vient, puis on a hâte. Mon petit cri du cœur, c'était celui-là. Ce que je vous propose là, dans les prochaines minutes, c'est un petit peu d'humour, parce que ça fait tout le temps du bien. Un groupe qui s'appelle Bill Bocquet. Un groupe pas comme les autres. Là-dedans, il y a un accordeur de piano, un acteur, il y a un chef cuisinier, il y a un spécialiste en télécommunication. Déjà là, vous comprenez le genre de party que ça peut donner. Bill Bocquet vient de Saint-Jean-sur-Richelieu. Puis leur univers, là,

Les artistes Yourini et Simon Walls qui nous faisaient une chanson qui s'appelle Sourousik Ilyaryuk, qui est en Inuktitut, qui veut dire enfant orphelin. Vous rappelez-vous, la semaine passée, on vous a fait jouer une artiste qui s'appelle Carcy Blanton. Bon, cette artiste-là, on veut la réécouter aujourd'hui parce qu'elle est bonne. Elle fait de la bonne musique. C'est une artiste qui vient du New Jersey, qui vient de sortir un album en duo avec le groupe canadien The Burning Hell, basé dans les Maritimes. L'album s'appelle Everything is Great. Et là, malgré le titre, c'est tout sauf naïf. Je vous raconte un petit peu son histoire. D'abord, ça, c'est la chanson-titre qui est carrément sarcastique puis qui se moque des tensions politiques entre le Canada, les États-Unis et Donald Trump et tout le kit. Faut dire que Carcy Blanton, c'est une artiste très engagée. Elle a déjà annulé, elle, imaginez ça, une tournée au complet pour aller en Palestine aider sur le terrain avec Greta Thunberg, pour vous dire. C'est elle

Elle qui autoproduit sa musique, elle joue pour aider les gens. Bref, c'est une artiste qui vit ses convictions jusqu'au bout, on va le dire. Ça s'en vient dans le prochain bloc, Carcy Blanton. Je vous parle aussi d'un chanteur country français. Bon, le country en France, ça reste quelque chose encore de rare, on va se le dire, mais parmi ceux qui s'accrochent depuis quelques années, il y a Baptiste W. Hammond. Baptiste, lui, c'est un gars qui assume de plus en plus ses racines américaines, surtout son amour pour Townes Van Zandt, qui a été sa porte d'entrée à lui dans le genre country. Bon, son nouveau projet, qui est sorti en avril dernier, s'appelle Townes and I. Deux chansons de Townes Van Zandt traduites en français. Sur une de ces chansons-là, il y a même Philémon Simon qui vient prêter main-forte. Voici « Si j'étais perdu » de Baptiste W. Hammond.

0: puis là, je gossais mon père pour une pièce dans sa poche de jeans sur le bord du stage pour aller m'acheter une liqueur orange croche. Puis là, entre deux passes de bass, parce que mon père était bassiste, puis entre deux passes de bass, il me sortait sa pièce, puis là, tiens, vas-y, puis je passais le reste du temps à courir dans le milieu de la place, puis à danser. C'est ça que ça me fait comme souvenir. C'est bien bon. Dans le prochain bloc, des balades country, steak, bledin, patate. Ouais, ben, pas de flafla, pas de chrome, juste du cœur. C'est ça qui s'en vient dans vos oreilles. On va passer par Olivier Lessard, qui est un gars de la Beauce, installé à Montréal. Lui, il est autant à l'aise en solo qu'avec son groupe qui s'appelle Deux Voyages de Foin. Tu sais, du monde qui a clairement le sens des mots puis de l'autodérision. Ça, on va écouter ça. On va aussi entendre Pascal Côté, Carole Renaud, même du Luc de la Rochelière qui s'aventure sur le territoire country avec Paul Darèche. Mais là, pour commencer, une chanson pour tous ceux et celles qui s'en vont loin de la maison pour aller travailler parce qu'ils n'ont pas le choix, des fois, des longues périodes de temps. Il y a une chanson pour ça. Voici Jean-Philippe Turbie avec Fly Out.
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C'est bon, hein? Lorraine, If I Had Wings. Faut absolument réécouter cette chanson-là, emmenée dans Racine Country. Mais en tout cas, je vous invite à le faire. Ça te met dans une ambiance automatiquement. Tranquillement, ben, il va falloir penser à faire atterrir cette émission-là, tout en douceur, comme on le fait présentement. On va passer par Daniel Légère, un gars du Nouveau-Brunswick. C'est un chum du Nouveau-Brunswick qui sort toujours des sentiers battus, lui. Autant en musique qu'au cinéma. Là, son plus récent projet, écoutez bien ça, c'est un film d'animation autobiographique animé avec de la suite feu, tout et chose. Ouais, il s'est associé avec un artiste ici à Montréal. Puis là, ensemble, ils font comme ce projet-là qui est tout à fait particulier. Puis j'ai bien, bien hâte de voir ça. On va aussi entendre Andy Thériault qui nous arrive avec un message lumineux sur l'acceptation de soi. Mais là, d'abord, si vous aimez le country avec une touche de soul, celle-là est pour vous autres. Voici Tennille Towns avec In Love with the Sky. 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

Ben, c'est comme ça que ça se dépose, cette émission-là. Ben oui, heureux surtout de Daniel Légère. Moi, je suis heureux surtout d'être entouré d'une équipe formidable comme à la console, Pierre Lévesque, à la recherche et au contenu, Olivier Lalande, et à la réalisation aujourd'hui, Hugo Saint-Denis. Merci, les boys, d'être là. Et je suis surtout très heureux de vous savoir là à chaque dimanche, à chaque rendez-vous. Merci de faire partie de la grande famille de Racine Country. C'est un privilège pour moi de monter cette émission-là avec ma gang, pour vous autres et avec vous autres, parce que vous nous proposez tout le temps des belles chansons. Je vous embrasse, je vous dis à la semaine prochaine. Prenez soin de vous autres. Salut.

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Bonjour mesdames, messieurs, Monique Giraud microphone, comment allez-vous, chers amis? Heureuse de vous retrouver, mes bronzes. Bon, enfin, c'est une vue de l'esprit. Bonjour Daniel Ossin qui est à la mise en onde, bonjour Julie Parker qui est à la réalisation. C'est un plaisir de vous proposer encore une fois ce dimanche nos 3 heures de champ libre constituées de quelques nouveautés, de quelques rassurances, de 2 invités, en fait d'une collaboratrice et d'une invitée. Elkana Talbi va poursuivre la chanson de Michel Sardou « Je vais t'aimer ». Ça nous a surpris, hein, Julie. On s'est dit, oh là là là là, mais quelle audace! Connaissant le talent d'interprétation et d'écriture d'Elkana Talbi, ça promet. On va aussi parler avec Julie Aubé, une des 3 filles des Hey Babies, qui lance un très bel album solo, rural. On va le découvrir ensemble, entendre quelques titres. Si vous voulez nous écrire, vous le faites d'ailleurs très bien quand vous le faites. Vous allez dans la bulle de conversation sur Radio-Canada Audio. Vous pouvez comme ça y aller autant que vous voulez ou nous écrire à Monique Musique. C'est pareil, c'est le même. Hein. Enfin, je le dis parce que tout le monde ne va pas aller forcément dans l'appli Radio-Canada Audio, tu vois. Bon. Donc, à moniquemusique@radiocanada.ca. On avait prévu quelques chansons pour ouvrir cette émission, d'avance. Et puis là, vu la conjoncture, on a décidé de changer, non pas notre fusil d'épaule, mais notre

À sol d'épaule, tiens, disons ça comme ça. Alors nous avons au programme trois jolies chansons, enfin il y en a plus que trois heureusement parce qu'on a trois heures d'émission, mais bon, les trois premières, vous allez comprendre quand vous les aurez entendues. La première, elle est interprétée par les frères Jacques et elle s'intitule « Il fait beau ».

Oh là là là là, les frères Jacques. Il y avait longtemps, Julie, qu'on avait écouté les frères Jacques. Ma foi, ça doit remonter au frère d'abord. D'ailleurs, tu n'étais pas là dans le temps, toi. Et les frères Jacques, j'ai une nostalgie incroyable de les réentendre. J'ai bien connu, j'ai eu le grand privilège de côtoyer Paul Touraine, le ténor, et dont je reconnaissais la voix parmi les quatre frères Jacques. Il fait beau, on se disait que c'était de circonstance. Et les années enchantées reviennent. Nous vous le répéterons jusqu'au 28, samedi 28, 10h. Nous serons en ondes tous les samedis matins, donc de 10h à midi, en rediffusion le dimanche. On est vraiment ravis, puis ravis aussi de vous enchanter vous-même, puisque ça a l'air de vous faire plaisir autant qu'à nous. On va prolonger le plaisir, parce que tant qu'à y être et tant qu'à être dans la beauté, continuons donc sur cette belle lancée.

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Ah, parce que le soleil n'est pas toujours où on croit, voyez. Jean Ferrat chantait « C'est beau la vie » et Michel Fugain chantait « Comme un soleil ». Les amis, il nous reste une partie. Parce qu'on va envoyer nos meilleures ondes à Dobesch, Demidov, Suzuki, Hudson, Matheson, Bolduc, Carrier et compagnie. Ah oui, je les connais très bien. Je suis pas dû faire une recherche. Non. Parce que aussi, on serait dû pour gagner quelque chose. Je pense que vous êtes d'accord. Je vais dédier les deux chansons qui viennent au bleu, blanc, rouge et aussi à ceux et celles qui, comme moi, ont failli s'acheter un chandail, mais qui trouvaient ça un peu cher et surtout qui ne savaient pas quel numéro choisir. Et à ceux et celles qui, comme moi, montent debout sur le sofa en hurlant un soir sur deux ou trois depuis un mois. Voici donc d'abord Sylvain Lelièvre.

la voix de Pierre Bertrand. Bon dommage, OK, Sylvain Lelièvre, une chanson qu'on n'entend pas très souvent de Sylvain, mais qui est néanmoins très belle et de circonstance, la partie de OK. On va entendre ici quelques nouveautés, c'est notre habitude, c'est une tradition à cette émission et ça nous fait toujours plaisir de vous faire découvrir de jeunes artistes ou alors de plus vieux artistes, mais qui nous proposent de nouvelles chansons. On va entendre Baume, un duo composé d'Ariane Morneau et d'Étienne Mius. Ariane est comédienne, elle a joué dans plusieurs comédies musicales dont Le Fantôme de l'Opéra. Et Étienne est guitariste pour Dominique Fils-Aimé. Et ils vont interpréter Givre, premier extrait de leur premier EP Passiflore. Mais on va tout de suite écouter ici Louane la Robina, qui a remporté la grande finale de la 30e édition des Francouvertes. Plusieurs prix à la clé, bien sûr. Louane, qui a lancé son deuxième micro-album en 2025, Casa, qui a remporté plusieurs heures d'enregistrement au studio d'Endurant, des campagnes de publicité, etc., de captation vidéo. Ça vient avec, hein, quand tu remportes un festival comme ça, il n'y a pas que le titre, quoi. Il y a concrètement plusieurs avantages, plusieurs prix. Alain Côté de Petite-Vallée a dit « C'est une grande fierté pour la Gaspésie ». On écoute donc deuxième rang de Louane la Robina qui a remporté la 30e édition des Francouvertes.

Maman, c'est le nom du septet de Québec. Vous savez pourquoi il s'appelle comme ça? Parce que le groupe voulait faire danser leur mère. Je te dis qu'ils ont du swag, les mamans de la formation. My, my. Elles font pas du pilates, à mon avis. C'est plutôt du crossfit qu'elles font, vos mères, les amis. La vie à deux, chanson de Manu Chao. Ils ont contacté directement Manu Chao, qui a accepté avec enthousiasme de leur donner les droits de la chanson. Ça s'intitule La vie à deux. On va dans un instant rejoindre Julie Aubé. Julie, qui des Hey Babies, a lancé un album solo, son troisième album solo intitulé Rural. Elle dit: j'ai arrêté d'essayer de prouver que je peux faire du rock, que je peux jouer de la guitare électrique, que ça peut être psychédélique. On dirait que j'ai eu la chance d'aller explorer tout ça avec différents albums, avec les Hey Babies. Rendu à Rural, j'ai juste accepté que moi, dans le fond, ce que j'aime le plus, c'est le country, puis c'est le folk. On écoute Nouveau-Brunswick et on rejoint tout de suite après Julie Aubé.

0: Dis Julie Aubé.
1: Allô.
0: Qu'est-ce que c'est beau cette chanson. Qu'est-ce qu'il est beau cet album rural, Julie. Dans cette chanson qu'on vient d'entendre, tu tutoies le Nouveau-Brunswick. Tu t'adresses au Nouveau-Brunswick comme s'il s'agissait de quelqu'un. Et ça, ça me semble être absolument irrésistible parce que forcément, on anthropomorphise même un lieu. On en fait un être qu'on aime. Cette chanson fait moins de 2 minutes, mesdames, messieurs. Mais voilà comment, avec efficacité, avec sincérité, j'ai envie de dire, sur une guitare acoustique, le plus simplement du monde, on peut dire les plus belles choses du monde. J'ai l'impression, Julie, que c'est ce que tu as voulu faire avec cet album-ci.
1: Oui, j'ai voulu être honnête. J'ai voulu dire des choses accessibles. J'ai voulu que les Nouveaux-Brunswickois entendent l'album, puis pas juste les Nouveaux-Brunswickois, n'importe qui habite en région, qui puissent reconnaître leur famille, leurs parents, la maison qui ont hérité de leur grande-tante qui reste vide, les champs où il y avait quelque chose avant.
0: Ouais, ben oui, bien sûr. Et c'est la force de la musique country, c'est la force du folk. On le sait dans la mémoire de tout le monde, on a des chansons qui nous reviennent, des chansons qu'on a, j'ai envie de dire, même pas écoutées, mais juste entendues, mais qui se sont imprégnées en nous justement parce qu'elles étaient sincères, vraies, simples et qu'elles disaient des choses entre guillemets normal mais néanmoins extraordinaire pour faire des sujets à chansons en fait hein. Donc il y a pas de rock ou de guitare électrique, il y a pas de son psychédélique derrière lequel se cacher cette fois-là. Hein?
1: Non, vraiment, c'est comme tu dis. Et puis aussi je me disais cette chanson-là ça nous appartient tous, je veux que ça soit pour tout le monde. J'ai envie que les gens ils l'entendent une fois, s'en souviennent de la mélodie puis la jouent eux-mêmes à la maison ou autour du feu. Puis j'ai vraiment fait certaine de garder ça le plus simple possible pour que ça soit que les gens puissent l'amener chez eux puis l'apprendre vite fait puis s'en rappeler.
0: Ouais, et c'est ça qui fait que les chansons traversent le temps. Et c'est ça qui fait qu'on s'en souviendra dans plusieurs décennies, parce que bon, après il y a le plaisir de créer, de se faire plaisir en jouant des morceaux, en créant des morceaux formidables qui font lever des salles une fois ou deux ou en tournée un an ou deux. Mais pour créer, il n'y a pas que Nouveau-Brunswick sur l'album qui fait cet effet-là, mais le créer des chansons comme ça qui marquent par leur mélodie et par leurs propos, ça me semble être un geste presque héroïque de nos jours, parce que non, mais c'est vrai, parce que dans ce si grand bassin de propositions, hein, ça nous arrive de partout, ouais. De tous les bords, de tous les côtés, c'est un buffet chinois, on a tellement qu'on n'a plus faim parfois. On préfère le silence, tellement il y en a, puis tellement il y en a trop. Alors, cette inspiration-là, t'es venue dans quelles circonstances? T'es venue en Louisiane, non?
1: Mais cette chanson-là particulièrement, j'étais au Nouveau-Brunswick, sur la fête du Nouveau-Brunswick, qui se passe au début du mois d'août. Puis par chez nous, c'est comme presque rien, en fait, pas vraiment ça. C'est juste une journée fériée. Puis mon mari, qui vient de la Louisiane, il était avec moi, c'était notre lune de miel. Puis on était dans un parc, au parc Fundy. Puis il me demandait pourquoi il y avait pas de band ou de fête, ou pourquoi tout le monde était silencieux, pourquoi il y avait rien qui se passait pour la fête du Nouveau-Brunswick. Puis j'étais comme ben c'est à peu près ça. On fait pas grand chose. On est vraiment on profite pour aller à la plage. Puis ça comme il était hors lui-même, là, il comprenait pas. Puis il me demandait ben y a-t-il un slogan, y a-t-il une chanson, y a quoi le Nouveau-Brunswick pour célébrer. Puis là j'étais comme pouf. Il n'y a pas grand-chose.
0: Ouais.
1: Puis après, je me suis dit, OK, ben coudonc, il faut se prononcer là-dessus, il faut dire quelque chose. Puis j'avais juste envie de, tu sais, comme, quand tu vieillis en direct, tu comprends plus tes parents, tu comprends plus le monde, les façons d'être. Puis

0: Je dirais que j'avais juste envie de donner un petit peu d'amour, puis mettre des mots sur des choses qui font mal ou qui sont peut-être banales, mais de n'en parler, tu sais, comme la chanson Femme aussi, tu sais, ça me
1: Oui.
0: gênait presque d'avoir écrit ça, mais en même temps, je trouve que c'est important de le dire.
1: Absolument. Le disque est truffé, mesdames, messieurs, vraiment de chansons du quotidien, comme l'a dit Julie, mais devenue une poésie. Il y a des moments évidemment très touchants. Il y a des moments plus humoristiques. C'est vraiment rural, un très très bel album. En ce moment, Julie est aussi avec les Babies parce que il se passe aussi toutes sortes d'affaires suite à Tintamarre. Mais je trouvais important qu'on insiste sur cet album rural, sur cet autre aspect de ta création. On va entendre Tupperware. J'aimerais que tu me présentes la chanson.
0: Tupperware,
1: Ouais.
0: ben ça c'est moi je suis comme je disais tantôt, comme parler des vraies choses, tu sais, les réseaux sociaux, on a beau regarder des vidéos de des femmes qui cordent toute leur cuisine de façon super organisée avec des contenants qui matchent, puis comme tout est blanc, mais c'est-tu vrai, c'est-tu la réalité? Pas vraiment,
1: Oui.
0: comme surtout pas moi, puis fait que moi, j'avais envie de parler de ça. T'sais, j'ai deux sœurs qui ont aussi des enfants. Puis, on dirait à chaque fois que je suis dans leur char, ils ont pas de gaz, ils ont les pneus d'hiver au milieu de l'été. Ils sont un peu débordés par la vie. Puis, j'avais envie de parler de ça, de comment ça peut être drôle. Puis, comme, c'est pas grave,
1: Ouais.
0: finalement, de pas tout avoir de rangé puis cordé parfaitement.
1: Parce que des fois, le couvert fit pas avec le plat. Si c'est pas dans la couleur, c'est dans le format, hein, c'est ça?
0: C'est exactement ça.
1: On est avec Julie Aubé qui est chez elle en ce moment. On se parle par visioconférence. On écoute un extrait donc de son album rural, son troisième album solo, Tupperware.

0: Julie Aubé, ça me rappelle une anecdote. Un jour, j'étais à Paris chez une amie et on rangeait après le repas. Puis je lui dis, qu'est-ce que tu veux faire des restes? Et puis là, elle dit, mais regarde dans l'armoire, il y a les tupperwares. Puis là, j'ai fait, comment? Il y a les tupperwares. On s'est vraiment pas compris. On parlait pourtant la même langue, mais là-dessus, on s'est pas compris. Malheureusement, elle nous a quittés parce que j'aurais volontiers envoyé ta chanson. Il y a tout un tas de choses qui se passent, je le disais, avec tes camarades et Babies, mais là, il y a des spectacles aussi avec elle. Est-ce qu'il est question éventuellement que cet album rural t'amène dans toutes les ruralités en solo?
1: J'espère que oui, mais on travaille sur une tournée qui va se passer. Ça va commencer en septembre, octobre, novembre. On va faire des dates en lien avec le projet rural.
0: Et tu penses, t'as envie de quoi comme parce que si tu le fais en solo de ton côté avec tes idées, ton envie, avec ton son nouveau, on va dire, si tu le fais comme ça, c'est que t'as certainement des envies de rejoindre le public autrement. Comment t'imagines ce nouveau contact-là en solo?
1: C'est difficile. C'est sûr que les Hey Babies, c'est comme ça. Reste encore ma priorité. J'ai tellement investi de temps et d'amour dans ce projet-là que j'adore encore.
0: Bien sûr.
1: Mais c'est sûr que faire un album personnel, vulnérable, parler de chez nous, de parler de ma famille, j'ai envie de rejoindre les gens, j'ai envie de parler de ça avec les gens. J'espère qu'il y a un public qui est là puis qui veut recevoir ça. Si oui, moi je suis prête à faire le tour puis aller en parler puis aller jouer l'album. Mais ça reste à, c'est ça, je souhaite rencontrer ce public-là. J'espère que il se manifeste.
0: Tu y as peut-être pensé, mais pourquoi tu ferais pas des premières parties des Hey Babies? Ça te ferait une longue soirée, tu vas me dire, mais ça pourrait être pas bête.
1: C'est vrai.
0: Hein?
1: Ça pourrait être quelque chose.
0: En première partie, allez donc. Ouais. Il y a des dates d'annoncer déjà. Vous serez avec les Hey Babies aux Escoumins, à Saint-Camille, à Saint-Hyacinthe en mai, à Bouctouche le 5 juin, à Moncton le 1er juillet, à Saguenay le 4 et à Baie-Saint-Paul au Festif le 23 juillet avec les Hey Babies. En attendant, on va découvrir ton album, Julie Aubé, qui est vraiment, vraiment très beau. Merci beaucoup de nous en avoir parlé. Et puis, j'espère qu'en effet, s'il y a des tournées qui s'annoncent en solo, tu pourras nous les communiquer. On annoncera ça à nos auditeurs. Merci beaucoup, Julie, pour cet album rural et puis pour ta présence aujourd'hui.
1: Merci de m'avoir.
0: Salut.

0: De l'album Rural, Julie Aubé interprétait Femme. Chère Elkana Talbi, quel bonheur de te recevoir.
1: Quel bonheur d'être ici.
0: Ton dernier passage de la saison, parce qu'elle achève,
1: oui,
0: l'air de rien.
1: Je sais, hein.
0: Incroyable. Ouais. Moi, quand je commence à compter les dimanches qui restent, là, ça m'effraie, parce que j'ai toujours dit, quand la saison achève, c'est comme si on retirait, cela dit sans prétention, ses pinceaux à Picasso.
1: Wow.
0: Enfin, je pourrais trouver une analogie un peu plus modeste, je vous l'accorde. Mais tu sais, le gars qui avait, oui, l'élan là, de faire ce que... Ben, moi, quand... Quoique, on fait des années enchantées cet été.
1: Ah oui!
0: Le samedi matin.
1: Voilà, donc tu garderas tes pinceaux.
0: Absolument, avec des couleurs différentes, joyeuses, oui, pour les samedis de l'été. Elkana est là pour notre rubrique Continue-nous la don.
1: Oui!
0: Oh, je l'ai eu, j'ai toujours peur, tu sais, même si ça fait un moment que je le répète. J'ai toujours un peu peur de
1: moi.
0: Me...
1: j'ose pas le dire des fois quand je dis aux gens, je fais le segment. Il y a toujours un petit moment là d'hésitation.
0: C'est le segment où on continue un texte qui existe déjà, puis on a la liberté de l'emmener ailleurs.
1: Oui.
0: Version 2026 d'une chanson de Michel Sardou.
1: Oui, j'aime beaucoup Michel Sardou.
0: C'est vrai.
1: Ah oui, j'aimais beaucoup son album Le Vinyle avec ses grosses lunettes là de soleil,
0: oui,
1: dessus,
0: oui,
1: où il y a, oui, France.
0: Oui, oui, oui.
1: Ne m'appelez plus jamais France. Ah, mon, ah, Dieu, ouais, ça me...
0: Non, mais il y avait le sens, oui, de l'hymne.
1: Oui, vraiment.
0: Je suis allée le voir au Centre Bell quand il est venu la dernière fois.
1: Ah, oh, chanceuse.
0: Non? Non?
1: Non?
0: Ben non.
1: Oh non!
0: ça fait rire, Daniel.
1: C'était une déception.
0: Je vais te dire pourquoi. Il y avait 20 000 personnes. Tout le monde, on attendait quand même quelques succès. On est très ouvert, le public, à découvrir des chansons nouvelles. Il n'y a,
1: oui,
0: pas de problème. Mais quand tu as des succès comme Michel Sardou, sois généreux, fais-en quand même quelques-uns. Il nous a fait un medley.
1: Ah,
0: un
1: non.
0: Medley de, je pense, 5 minutes, dans lequel medley, il y avait tout, si tu vois ce que je veux dire.
1: OK, il a fait ça, c'est mon moment nostalgie, après ça,
0: ouais,
1: au suivant. Ah non, il,
0: ouais,
1: faut savoir quand même faire plaisir, ouais, à ses fans.
0: Ça fait de la peine. Oui. Donc, nous aurons l'occasion, et est-ce que je te demande pourquoi,
1: oui,
0: d'écouter Je vais t'aimer et d'entendre la prolongation, si je puis dire, en termes de hockey.
1: Oui.
0: Elkana, pourquoi cette chanson, chère?
1: Parce qu'il y a quelque chose dans cet hymne à l'amour où lui dit qu'il va l'aimer comme toutes les manières du monde. Et je me disais, mais qu'est-ce qu'elle, elle en pense?
0: Ah!
1: C'est quoi, c'est derrière? Donc, il y a quelque chose. Pendant des années, moi, j'ai chanté Je vais t'aimer. Et puis là, je me disais, ah, mais cette personne qui reçoit cet amour-là, comment elle le reçoit? Est-ce qu'elle le voulait? Puis aussi, est-ce que cet amour va durer? Parce qu'il y a, dans le texte de Michel Sardou, les premiers balbutiements,
0: ouais,
1: de l'amour. On est dans le désir,
0: ouais,
1: on est dans la chair. Il y a des strophes qui parlent vraiment du désir, des corps qui s'aiment. Donc, est-ce que cet amour va dépasser le lit? Est-ce qu'il va continuer? Donc, je trouvais que c'est toujours ça le défi avec ce segment-là, c'est de trouver dans la chanson de
0: c'est
1: l'espace.
0: C'est toujours le défi avec l'amour, si je puis dire.
1: Ah oui, exactement. Très bien dit. Oui, c'est ça, c'est le défi avec l'amour aussi. Donc, je trouvais qu'elle laissait cette place-là d'avoir une réponse. Puis évidemment, c'est toujours important de réussir à le faire en gardant la structure de la chanson.
0: Oui,
1: j'aime beaucoup
0: sûr,
1: ça. Et là, j'ai gardé
0: la
1: même
0: contrainte.
1: Les rythmes. Oui, les rythmes. J'ai gardé les mêmes rimes, les mêmes strophes. Donc, ça, tout ça. Donc, les contraintes étaient le fun. Puis en même temps, ben, je pouvais faire une réponse sans dénaturer la chanson, évidemment. Donc,
0: on va écouter l'original.
1: Oui.
0: Et ensuite, Elkana Talbi poursuivra avec son prolongement,
1: oui,
0: de Je vais t'aimer de Michel Sardou.

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1: Magnifique, Elkana. Quel bel exercice, quel bel ouvrage. Quelle magnifique interprétation aussi.
0: Mais merci, mais avec ce qu'on avait juste avant, je sais que c'est impossible de ne pas embrasser tous les pics et l'émotion de la chanson.
1: Absolument, absolument. C'est très, très beau. Et tu vois, j'ai tendance à le dire assez régulièrement, quasi à toutes les fois que chacun de tes camarades et de toi passé par ici pour faire l'exercice, vous avez bien compris. Et je pense, mesdames, messieurs, si vous découvrez cette rubrique Continue-nous la don pour la première fois, vous en avez là compris l'essence. C'est exactement cette liberté qu'on vous accorde cette année à Maxime Leflaguet. À toi. On l'a fait avec Nicolas Gémus et Lumière par le passé. Et vraiment, merci beaucoup. Merci de l'avoir compris et de l'avoir si bien réussi.
0: Ben merci, c'est un grand plaisir. C'est un exercice formidable. Et puis à chaque fois, on est soulevé par la chanson. Puis ça nous permet de replonger sur ces grandes œuvres qui nous ont marquées tout au long de nos vies et qui sont, ma foi, encore si, si importantes.
1: Et de les découvrir peut-être d'une autre oreille, de les voir autrement.
0: Voilà.
1: Cher Elkana, tu es en spectacle, en tournée cet été. Tu seras à Petite Vallée.
0: Oui,
1: chanceuse,
0: j'ai tellement
1: le 28
0: hâte.
1: Juin. Y es-tu déjà allée?
0: Oui, je suis allée au début de ma carrière avec les Rencontres qui chantent. À l'époque,
1: oui,
0: on était
1: vrai.
0: Des artistes d'un peu partout au Canada, dans la francophonie canadienne. Puis on passait une semaine complète à Petite-Vallée. C'était formidable.
1: Ah,
0: mais là, j'y vais dans le cadre du Festival en chanson. Donc, je suis très heureuse.
1: Ben, tu m'étonnes. Au Lac Mégantic, le 18 juillet, à Baie-Saint-Paul, dans le cadre du festif. Qui n'y sera pas?
0: Oui.
1: C'est le 25 juillet. Et puis, tu seras aussi ce jeudi en performance lors de la soirée d'ouverture du Festival de poésie de Montréal.
0: Oui.
1: Avec ton dernier album et les présentations. C'est à la Sala Rosa.
0: Oui.
1: Sur la rue Saint-Laurent.
0: Ouais, exactement.
1: On ne se reparlera pas de cette saison aussi.
0: Non, je sais.
1: Mais je te souhaite un formidable été. On va certainement se recroiser.
0: Oui.
1: Merci pour tout ce que tu nous as apporté au cours de cette saison.
0: Dans merci.
1: Cette rubrique qu'on ne nommera plus parce que déjà l'avoir dit deux, trois fois le même jour, ça suffit.
0: Merci beaucoup.
1: Merci, Elkana Talbi.

Pour toi, Elkana Talbi, notre camarade. Je vous ai promis en ouverture d'émission des chansons jolies. En voici quelques-unes.

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Très très jolie chanson de

Daniel Lavoie, Boule qui roule, interprété par Pierre Barou, par Kazumi Fukagawa et par Maya Barou, la fille de Pierre qui est en tournée chez nous sous peu. Elle sera au Centre culturel Saint-Jean de Bromont le 12 juin au Festival de la chanson de Tadoussac les 13 et 14 juin et à Saint-Casimir le 21 juin. Maya, une artiste de grand talent que j'ai connue alors qu'elle était haute comme trois pommes. Je suis ravie qu'elle vienne chanter ici. On va entendre quelques nouveautés, vous le savez, c'est sur le menu. Comme prévu, on va entendre Éléonore Dessureau qui sera en tournée elle aussi. Ça commence les tournées, hein. Franchement ça commence déjà en mai là, mais vous prenez pas de vacances jamais l'été les artistes, hein. C'est dingue ça. Mais c'est bien parce que ça nous fait voir du pays. Donc Éléonore Dessureau va interpréter Le Sentier des Fougères et ici tout de suite on va découvrir une nouvelle chanson de Laetitia Isambert. Ça s'intitule Poupée Russe, ça annonce un album pour 2027. Elle est en spectacle cette semaine à la 5e salle de la Place des Arts le 19 en fait pour un spectacle intitulé De mémoire, un spectacle dédié à la grande Renée Claude, un spectacle inspiré de l'univers de René, dans lequel on découvre des fragments de son journal intime et aussi, semble-t-il, une chanson écrite par René, une chanson qui n'a jamais été en disque. Ce n'est pas ce qu'on va entendre ici, mais on va entendre donc cette nouvelle chanson de l'interprète Laetitia Isambert. Ça s'intitule « Poupée russe ».

écouter Poupée russe de Laetitia Isambert, Le sentier des fougères d'Éléonore Dessureau. Et Que reste-t-il de moi de l'album 1900 jours de Nour, autrice, compositrice, interprète d'origine franco-libanaise. Elle a remporté le prix des Inouïs du printemps de Bourges il y a quelque temps. J'adore ce nom. J'aimerais bien remporter le prix des Inouïs. C'est un sacré beau titre. Alors, c'est le moment de l'extrait du communiqué. Je l'ai choisi. Triste, navré, consterné, abattu, blessé. Je dis que ça va bien. Nour chante principalement le chagrin amoureux dans des couleurs électro-folk, parente de Bon Iver, pour ne pas dire de Bon Hiver, et de Lana Del Rey, sous l'ombre tutélaire de la jeune et mélancolique Françoise Hardy. Nour déploie calmement ses sombres ailes, de plus en plus visibles dans le ciel de la chanson. Écoute. Des fois, des communiqués, c'est carrément texte de chanson, quoi, si tu veux. On va entendre deux autres nouveautés. On va entendre Mélissande, une figure de la scène électro-trad. On en parle de plus en plus. Elle a lancé le 21 mai son album sur la même longueur d'onde. Et non, non, non, il n'y a pas de papa, c'est pas Diane. Sur cet album, elle chante quelques duos avec Damien Robitaille, Yves Lambert, Jacobus notamment. Et Edith Butler, c'est ça qu'on va entendre. Ça s'intitule « Ça date pas d'hier ». Et on va entendre ici Méloir qui a lancé Bisous Triste. Non mais décidément, c'était il y a quelques semaines. Dans le communiqué, dans un court extrait, on lit « Mon premier album, c'est 32 minutes 40 secondes de thérapie musicale. Bisous Triste, c'est quand même mieux que Coup de poing heureux. » J'adore. Ah, c'est bien. C'est ce qu'on écoute ici. Méloir, l'amour des autres.

Alain Bachon reprenait en français, adapté par Graham Allwright, Suzanne de Leonard Cohen. Robert Charlebois chantait Fou amoureux de vous, Falling in love with you, succès d'Elvis. Et Hugo Frey chantait Knock knock, ouvre-toi, porte d'or. C'est particulier quand même, hein, comme, oui. Knocking on Heaven's Door, tu traduis ça comment? Strawberry Fields Forever. Bon. C'est toujours l'exemple que je donne. Chant de fraises pour toujours. Ça marche en plus, ça rentre. On va entendre ici Mélodie Gardot qui chante en duo avec Juliette Gréco sous les ponts de Paris.

Gréco et Mélodie Gardot chantaient sous les ponts de Paris, Zaz, La vie en rose, et Thomas Dutronc chantait comme Manouche sans guitare. Ça a bientôt 20 ans, cette chanson. On va entendre ici un titre que j'aime beaucoup et qu'on entend quasiment jamais. C'est une chanson qui a été enregistrée en 1993 par un animateur de radio qui a aussi été comédien, qui a, pour ainsi dire, révolutionné le genre. Il animait Les Copains d'abord à France Inter. Il animait aussi quelques autres émissions. Je m'étais inspirée d'ailleurs de son titre, mais surtout de la chanson de Brassens pour nommer les refrains d'abord. Mais bon, c'était une sorte de pape, on va dire. C'est lui qui a créé les franco, qu'on n'appelait pas les franco à l'époque, mais les francopholies de La Rochelle, avec quelques camarades qui ont mis l'épaule à la roue avec lui, notamment Daniel Molko et Didier Varro, dont je vous parle souvent. Il était un grand ami des artistes de la chanson, évidemment. J'ai eu la chance d'animer une affaire un jour, je vous raconterai ça, mon Dieu Seigneur. Je pensais que j'allais mourir. Et c'était pas prévu du tout. J'étais chroniqueuse à Montréal Express. Et puis, au dernier moment, on me dit, ah non, non, il faut y aller, il faut y aller. Et je me suis retrouvée à animer quelque chose avec lui. Enfin, c'est une très longue histoire que je raconterai pas là. Mais, j'avais beaucoup d'admiration pour le personnage, bien qu'il était assez coloré. Et il chante ici un texte formidable d'Alain Lepresse, mis en musique par Romain Didier. Vous allez peut-être la reconnaître parce que ça a été repris, évidemment, mais ça s'intitule Tout ce qui est dégueulasse.

J'ai déjà chanté ce duo-là avec Yann Perrot au Cabaret des Refrains. Je m'en souviens parfaitement. C'est Dany qui chante avec Étienne Daho. Puis en entendant ce trio de chansons, je me suis dit, zut, il y en a une que j'ai oublié de mettre pour faire compléter le truc. Devinez. Aha. Gesh Pati. C'est l'homme au tablier vert. Hein, il y a quelque chose comme ça. Ben, il va falloir que je vous refasse le quatuor la semaine prochaine. Il y avait Jean-Louis Foulquier pour chanter Tout ce qui est dégueulasse, Rita Mitsouko pour chanter L'hippopotame, Serge Gainsbourg, et puis bon, Comme un boomerang, qui est aussi une chanson de Serge Gainsbourg. Histoire de vous faire patienter jusqu'au samedi 28-10h, on va se faire quelques titres qui figureront probablement, quoique peut-être pas, au programme des années enchantées de l'été qui vient.

On a entendu Patrick Juvet qui chantait Où sont les femmes, Montmartre qui reprenait L'amour à la plage et Bon Entendeur qui reprenait Baïa de Véronique Sanson. Alors une petite précision, quand je vous parle des années enchantées, cette émission qu'on va vous présenter, vous l'ai-je dit, à compter du samedi 28 de 10h à midi et en reprise le dimanche soir, il n'y aura pas dans cette émission-là des chansons remixées. Non, ce sont les chansons originales que Julie va piger dans le répertoire des années 60, 70, 80. Ça se peut qu'il y en ait une de 59, mais là, nous mettez pas, comme on disait dans le temps, on joue à la balle molle, un proté sur la game. On peut déborder par en avant et par en arrière. Mais toujours, on garde la ligne directrice qui est d'avoir du plaisir et de ponctuer nos étés de ces chansons jolies. On sera là durant tout l'été, donc tous les samedis matins et en reprise le dimanche, et puis aussi évidemment à votre heure et à votre convenance via Radio-Canada Audio. Voici le thème de notre émission.

Oh Gigi, c'est toi là-bas dans le noir. Dalida, Gigi in Paradisco, Claude François, Magnolia Forever et Yannick. December 1963, j'avais 3 mois. Tu parles d'une affaire, c'est évidemment là en l'occurrence. Ça prouve que je dis n'importe quoi, puisque c'est un remix, une version de la chanson de Claude François. On écoute ici une chanson de Luc Plamondon et André Gagnon, le premier succès de Luc Plamondon. Première chanson enregistrée carrément, interprétée par Steve Fizet, voici Les Chemins d'été.

C'est plein de fraîcheur, c'est plein de candeur et de légèreté, cette chanson. Et c'est fou parce qu'en l'entendant, puis d'ailleurs en la choisissant, je me disais, il faudrait que j'essaie l'exercice, mais pas ici, pas maintenant, pas devant vous, misère. J'ai l'impression que le texte du mur derrière la grange pourrait coller sur la musique du monde à l'envers. Je sens que certains d'entre vous vont l'essayer. On en reparlera. Donc, on a entendu Steve Fizet qui chantait Les Chemins d'été, paroles de Luc Plamondon, musique d'André Gagnon, Donald Lautrec qui chantait Le mur derrière la grange, paroles de Luc Plamondon, musique de Germain Gauthier, et Emmanuel qui chantait Le monde à l'envers, chanson de Stéphane Venn. Voici Georges Moustaki.

Rares sont les interprètes à pouvoir reprendre cette chanson après Frida Bocara, n'est-ce pas? 100 000 chansons et la marche de Sacco et Vanzetti, interprétée par Moustaki, adaptée par lui, par l'original de John Baez, musique d'Ennio Morricone. On va entendre ici les amis d'Harmonium interpréter vers cet extrait de Si on avait besoin d'une cinquième saison. Ça fait toujours du bien de réentendre Harmonium, n'est-ce pas?

Un exercice de haute voltige des Séguin, de Richard et de Marie-Claire. C'est presque circassien. V'là le bon vent, c'était précédé de Harmonium, qui interprétait Vert. Il y a quelque temps, on a découvert un premier extrait d'un album à paraître le 28 mai prochain et qui soulignera les 15 ans du décès de la grande Alice Robbie, qui a été, pour ainsi dire, avec Emma Albany du siècle, c'est même pas le siècle dernier, c'est le siècle avant-dernier. Une grande star internationale. On entend du Tico déjà. On va entendre ici, parce que l'émission s'achève et que je voulais vous dire au revoir, adios muchachos, par Millie et Bob, Bugatti et Alice Robbie.

J'adore, j'adore. Adios les muchachos, adios Daniel Osan, adios Julie Parker. Passez une excellente semaine, chers amis. Prenez bien soin de vous. À tout bientôt.

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3: Bienvenue à Cosmopolite, ici Philippe Fémur. Bon dimanche, chers amis. Je suis vraiment ravi de vous retrouver. Les 15 prochaines minutes sur ICI Musique sont vraiment à l'image de la promesse que je vous fais pour nos soirées de fin de semaine ensemble. C'est-à-dire toujours, toujours une bonne place pour les artistes d'ici en montée. Et j'ai d'ailleurs une de nos révélations à vous faire entendre sous peu. Aussi, des textures d'ailleurs produites ici avec la voix de Jimmy Tapa dans les prochaines minutes. Un hit planétaire nous attend, celui de CK. Mais d'abord, un hit qui nous guérit depuis toujours.

En ce dimanche soir à la radio musicale de Radio-Canada, on savourait une bonne pièce locale, la voix de Jerry Tapa. Voici maintenant une de nos révélations Radio-Canada. Depuis deux semaines maintenant, Nicolas Ouellet à l'émission Nouveau Son nous permet d'entendre des révélations. Et puis la suite, ça va se passer à l'automne prochain. Alors que 4 à 6 des artistes seront annoncés pour former la cuvée officielle des révélations Radio-Canada 2026-2027. Donc ça va permettre un rayonnement échelonné sur plusieurs mois. Et on va entendre à l'instant Now Fall. Ça fait partie des artistes en liste donc pour les révélations Radio-Canada cette année. Un artiste en pleine montée de la scène rap montréalaise. Il y a du sang marocain qui coule dans ses veines. Je vous, chers amis, je vous demande de rester vraiment à l'écoute. Tendez l'oreille vers cette pièce-là, car vous allez détecter du Jean Leloup qui est enchâssé dans ce remix de Now Fall qu'on écoute à Cosmopolite.

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du bon Compa Love qui ruisselle sur la radio musicale de Radio-Canada grâce à cette parution récente, hein, qui s'appelle Rihanna. C'est le bon Joe Douette-Filet qu'on entendait à l'instant. Alors que on active maintenant un fragment du nouvel album de Angélique Kidjo, la pièce qui s'appelle Sunlight to My Soul, de la belle lumière. Et le 30 mai prochain, chers amis, je vous invite vraiment à être à l'écoute de Cosmopolite. Ça va être un samedi, sur le coup de 19h. Il y a Angélique Kidjo qui va être là avec nous. Pendant une demi-heure, on va piger sur son nouvel album qui s'appelle Hope. Écouter quelques pièces. Je ne sais pas combien environ. Donc, une conversation qui va durer une demi-heure. On va écouter 4, 5, 6 chansons d'Angélique Kidjo et discuter des différentes collaborations. Ça me tente vraiment de l'entendre. Hein. Donc, pourquoi elle a choisi telle ou telle personne pour les collaborations. J'ai le goût aussi de l'entendre sur le regard qu'elle pose, hein, sur l'émergence de l'afropop. Hein. Donc, les musiques qui sont mal axées en Afrique et qui voyage partout sur la planète. Alors, ne manquez pas, le 30 mai prochain, Angélique Kidjo, grande star internationale pendant une demi-heure à l'émission Cosmopolite. On l'écoute à l'instant avec le Soweto Gospel Choir.

Louis Clavis et Pilou pour une chanson qui coulait toute en douceur à l'instant. Il y a eu El Grande Toto avec la pièce qui s'appelle Diplomatico un petit peu plus tôt. Et voilà maintenant qu'on va entendre une artiste qui va venir enjoliver la Montréalité. 18 juin prochain, elle figure dans la programmation des Franco de Montréal. Nous allons pouvoir voir Bambi en spectacle. Une artiste qui vient de la Guyane, une artiste dancehall en pleine montée ces temps-ci. Elle est très écoutée sur son territoire natal et maintenant, elle est une figure incontournable des musiques des Antilles, une musique qui voyage avec beaucoup, beaucoup de panache aussi. Très de l'avoir en spectacle. Bambi avec la pièce qui s'appelle Si Mi Ya. C'est la première fois que je la fais entendre, celle-là, Cosmopolite. On la savoure ce dimanche soir.

J'espère que votre longue fin de semaine est agréable. J'espère que vous avez le sentiment d'avoir une clarté d'esprit. Puis j'espère aussi que vous avez pris le temps de bien respirer et même de humer de la brise canadienne. Du Canada Breeze. La raison pour laquelle je parle de ça, c'est que c'est ce dont parle O'Malley dans la pièce qu'on va entendre dans quelques instants, du Canada Breeze. Pour lui, ça donne l'impression de grandir spirituellement en respirant la brise canadienne. Ça donne l'impression que le pays est devenu pour lui un refuge, un endroit où il vient prendre l'air pour échapper à la pression monumentale qu'il vit au Nigeria, notamment à Lagos, qui est une ville là, qui est très, très

très dense, très condensée. Beaucoup de gens, trop de gens, puis carré aussi. Alors, il parle dans cette chanson-là de « clarity of mind », la clarté d'esprit, loin de l'agitation de Lagos. Donc, on va entendre « Canada Breeze », une toune d'introspection où O'Malley explique qu'il est « over it ». Maintenant, là, c'est derrière lui l'agitation de Lagos dont je parlais tantôt. Il utilise l'image du Canada pour illustrer qu'il est désormais dans un lieu physique ou mental où il peut respirer librement et se concentrer sur son génie créatif, O'Malley.

Une pièce qui parle du fait que parfois on tombe, on se relève et puis on peut même toucher la victoire, on peut devenir championne. C'est ce dont parle cette chanson-là, l'année des roses. Hein. Donc c'est une chanson qui a été imaginée, produite pour appuyer les Roses de Montréal. C'est une équipe de soccer féminin. C'est Cordain qui a composé cette chanson-là. On va maintenant entendre Kelsky. Kelsky qui est en lice pour les révélations Radio-Canada. Donc Kelsky, rappeuse montréalaise d'origine rwandaise. Elle a toujours aimé la musique. Elle a écouté beaucoup de musique. Tout récemment, à la mi-mars, ma mémoire est bonne, elle a lancé un micro-album, 7 chansons, qui explore les thèmes de l'amour propre, de la confiance en soi. Elle poursuit son évolution musicale hein, en multipliant les incursions du côté de l'afropop. Il y a quelques spectacles hein, prévus là à Québec le 22 mai pour l'avoir en spectacle le lendemain, le 23, à Montréal aussi. Voici une pièce qui est toute fluide, douce aussi. Il y a quelque chose qui est très dansant aussi. La voix de Kelsky est particulièrement bien maîtrisée, calme, puissante, portée par une émotion qui est contenue. Kelsky avec Charles Frank.